0: C'était Tetra Hydroca et Omega Nebula pour ce pulsif morceau dub Sunrise. Et vous pourrez retrouver tout ça sur 13 titres sur l'album Zin au carré. Zin, ils le sont et ils produisent plein de belles choses.
1: Et si la voix donc de la chanteuse d'Omega Nebula vous plaît, vous a plu,
0: oui,
1: je vous conseille du coup leur premier album qui s'appelle Omega Nebula, qui est sorti en 2024. Et sur cet album, le morceau numéro 2 qui s'appelle On Road, qui pour moi est vraiment un bijou sur cet album qui entre le rockers, le dubstep, le dub vénère. C'est voilà, une petite pépite, et là on l'entend chanter encore une fois et avec sa voix extraordinaire et sa groove de ouf.
0: Ouais. Moi j'ai rentré dans ma sélection un morceau avant cet album, Phase Shifter, qui est en free download, et bordel, franchement merci. Et celui-là, il tabasse avec cette voix aussi magnifique. Mais belle découverte pour moi de cette année, en fait. Je connaissais pas d'avant Omega Nebula. Je sais pas depuis quand ils font des sons, mais je sens quand même. Non,
1: c'est assez récent, j'ai l'impression. Enfin, ça a peut-être 3, 4 ans, 5 ans peut-être.
0: Ouais, ça doit être ça, ouais.
1: Mais ils ont, je trouve que sur la scène UK, ils ont vraiment un style à part. Je pense que c'est aussi
0: pour ça qui se rapproche un peu de notre scène.
1: Je pense que c'est pour ça aussi qu'on les voit. Mais en Europe même, hein, je vois que en fait ils ont popé comme ça d'un coup. Je pense pour beaucoup de gens. Et j'ai vu là cette année, ils ont joué aussi au Herva. Je les ai vus en programmé en Allemagne. Enfin voilà, ça tourne pas mal. Et c'est vrai que je pense que c'est un groupe à suivre. C'est un groupe à suivre.
0: Et qu'on suit à Campus Hi-Fi, c'est sûr. T'inquiète pas.
1: Parfait.
0: Bon, on va continuer dans quelque chose de puissant comme ça, avec Monsieur Zèbre, qui nous habitue pas forcément à des choses très roots, on va dire.
1: Non, c'est plutôt un zèbre énervé. Ouais, c'est ça.
0: C'est un zèbre un petit peu vénère contre les lions, contre les tigres, contre les guépards. C'est lui qui chasse, c'est lui qui envoie du gros son, et il nous a proposé une sortie aux accents latino-américains avec le morceau Una Voz. Là, je le prononce bien, parce que là, tu vas pas me reprendre sur celui-là.
1: Ah bah là, je pourrais pas, non.
0: Una Voz, en featuring avec les chanteurs Tiano Bless et Jayam. Trois titres, dont une version dub et une version cuivre signée Benia. Et comme d'habitude, ça déménage, hein.

0: Et Monsieur Zèbre en featuring avec Tien Noblesse, Jania Benia, sur cette production qui s'appelle Una Voz. Et c'était la version dub, on n'a pas entendu tout
1: la
0: ce que je viens de citer.
1: Ouais.
0: Voilà. Monsieur Zèbre, en tout cas, toujours présent, qui nous avait vibré il y a 2 ans maintenant au Dub Camp. Qui nous fait virer par ses productions.
2: Ouais, non, mais c'est à chaque fois, c'est des claques monumentales. Et d'ailleurs, là, tiens, tu me demandais si j'avais pas ramené une petite galette. Je peux pas la présenter, je peux pas la passer, mais je vous invite à aller l'écouter de ce pas, enfin, dès que l'émission sera terminée, évidemment. C'est un morceau de Monsieur Zèbre, donc c'est sorti en 2019, c'est un 12 pouces, avec les morceaux Mojo et Tribute to the King, avec Guru Pop et Lota. C'est absolument incroyable, encore une fois, c'est deux missiles face à face B, absolument incroyable à manger sans modération.
0: Un vinyle qu'on trouve encore ou non?
2: Ah bah oui, ça se trouve sur Discogs. Alors
0: mais non, sur Discogs, ça peut être exorbitant.
2: Mais ça peut, mais là le prix moyen est à 12 euros, le maximum à 15,99.
0: Ah, ça va.
2: Alors vous c'est m'avez pris bon, pour un honnête. Qu'est-ce que ça veut
0: non,
2: dire ça
0: va,
2: un gentleman bourgeois?
0: Mais pas du tout, pas du tout.
2: Vous avez cru que j'habitais l'Est?
0: J'ai pas dit rendez l'argent, mais rendez l'argent. Alors merci, c'est bien. Et je connais pas du tout ce morceau en plus, donc ça m'intéresse.
2: Sur Emana Sound Records, le label évidemment.
0: Yes. Eh bien écoute, on finit l'émission, puis j'écoute ça.
2: Mais voilà,
0: faisons ça. Voilà. Et on va finir avec Panzer Stepper.
1: Tiens donc.
0: Oh là là.
2: Il y en a un qui rigole derrière sa vitre.
0: Ah,
2: là,
0: il adore. Il a voulu nous faire une vidange de morceaux. Il nettoie les filtres. Mais les filtres.
1: Du char.
0: Mais exactement. Du char hein, ouais. Il en profite pour évacuer 38 morceaux sur une release. C'est du Panzer. Et puis j'espère qu'il avancera plus vite, plus loin. Et en tout cas, moi j'en ai retenu un qui s'appelle les Chemical Mix 1. Il y a des Mix 2, Mix 3. Vous irez voir, il y en a plein.
1: Il y a une belle vidange.
0: Il a tout mis sur la route. Vous allez récupérer tout ça. Vous vous démerdez. En tout cas, merci beaucoup, Cédric, pour ta chronique. Et puis,
1: on aura d'autres dans 2 semaines.
0: Merci à Roch d'être venu impromptu.
2: Avec grand plaisir.
0: De manière impromptue.
1: Tu fais ça quand tu veux, hein, tous les lundis.
2: Ça marche.
0: C'est ça. Enfin, non, pas tous les lundis, parce qu'on est là un lundi sur deux. Quand même,
1: oui, effectivement.
2: C'est pas grave, je parlerai foot ou automobile, je ne sais quoi.
0: Exactement. Merci à Thomas pour toute l'organisation et la régie. Et puis, t'as un big up à faire, toi?
1: Ben, on fait un gros big up à Flo.
0: Mais bien sûr.
1: Bah ouais, pendant qu'il a les pieds dans l'eau. Là, il fait peut-être nuit là où il est, mais.
0: Ouais, je suis sûr qu'il a les pieds dans l'eau.
1: Aïe.
0: Il est les pieds dans l'eau.
2: Ouais, on pense fort à lui et on est en train de faire une cagnotte. D'ailleurs, on met en place la cagnotte parce que c'est chaud, là, quand même, ce qui lui arrive.
0: C'est clair. Qui est à 1 million d'euros actuellement. C'était Campus Hi-Fi, c'était Radio Campus Montpellier 102.2 FM. On se retrouve en podcast. Vous aurez l'agenda des concerts bientôt sur notre Facebook. On revient dans 2 semaines et d'ici là, on se quitte avec un Panzer Stepper. C'est de Chemical Mix. One, listen!
1: Big up!

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7: Bonjour à toutes et à tous et bienvenue dans ce nouvel épisode de la quatrième saison d'In Situ. L'idée, vous faire découvrir des lieux incontournables de notre région, le tout accompagné d'interviews de celles et ceux qui les connaissent et les font vivre. Pour cette quatrième saison, le concept a été revisité et nous posons désormais nos valises le temps de 3 épisodes dans un département de notre belle région d'Occitanie afin d'en explorer tous les coins. Pour cette escapade, nous posons nos bagages dans le département du Gers afin de mieux découvrir tout ce que nous pouvons y trouver en termes de tourisme scientifique. Le Gers tire son nom de la rivière Gers, affluent de la Garonne. Ce département du sud-ouest de la région Occitanie est caractérisé par ses paysages vallonnés et ses nombreux lacs naturels et artificiels. Sa préfecture est la ville d'Auch. Notre trilogie gersoise touche à sa fin. Après un premier épisode consacré à l'astronomie et un second à la paléontologie, nous terminons notre chevauchée fantastique par la découverte de l'Armagnac. La région Armagnac, reconnue AOC pour sa production d'eau de vie depuis 1936, s'étend sur le département du Gers, l'est des Landes et le sud du Lot-et-Garonne. Elle se situe dans la province de la Gascogne, dans le sud-ouest de la France. 3 appellations différentes pour 3 terroirs bien distincts, le Bas-Armagnac, l'Armagnac Thénarèse et le Haut-Armagnac. Chaque territoire est doté de ses propres spécificités, ce qui leur confère leur singularité. Nous nous intéressons au territoire du Gers, son terroir et son vignoble. Pour ce magazine, nous nous sommes entretenus avec 3 spécialistes. Anaïs Rouault, chargée de l'animation de l'Office de tourisme de Montréal du Gers, Patrick Giacosa, producteur d'Armagnac au château Le Courrégeau à Condon, Marie-Claude Ségur, responsable qualité, recherche et développement durable au Bureau national interprofessionnel de l'Armagnac. Nous partons tout de suite à la rencontre d'Anaïs Rouault qui nous présente les spécificités de l'Armagnac et nous dit ce qui le rend unique par rapport aux autres régions viticoles.
8: Le territoire de l'Armagnac se situe au cœur du sud-ouest et est présent sur 3 départements, majoritairement le Gers, puis le sud du Lot-et-Garonne et les Landes, et il est également présent sur 2 régions, l'Occitanie et la Nouvelle-Aquitaine. L'Armagnac désigne une terre, mais également l'eau de vie produite dans la région depuis plus de 700 ans, ce qui en fait la plus vieille eau de vie de France. Le premier témoignage de son existence remonte en effet à l'an 1310, lorsque Maître Vital Dufour, prieur d'Éoz et de Saint-Mont, vantait en latin les 40 vertus de cette eau de vie dans son livre qui s'intitule « Pour garder la santé et rester en bonne forme » et dont l'original est aujourd'hui conservé au Vatican. On peut notamment y lire « Elle guérit les hépatites si on en boit avec sobriété, elle aiguise l'esprit si on en boit avec modération ». Au départ, l'aqua artens, l'eau qui brûle, est une eau d'immortalité, utilisée pour ses vertus thérapeutiques. Puis, durant plusieurs siècles, l'eau de vie est un vrai produit commercial transporté sur la rivière Baïse et le fleuve de la Garonne, vers la Hollande et les pays du nord de l'Europe, qui se servent de cet alcool fort pour stabiliser les vins achetés dans les autres régions viticoles françaises. On utilise ainsi des barriques en bois pour transporter cette eau de vie. On découvre alors un nouveau produit coloré aux arômes de vanille, aux arômes boisés. Des producteurs et négociants construisent ainsi des chais d'élevage pour produire des armagnacs aux arômes uniques, et le Gers devient ainsi le premier département viticole français. L'aire d'appellation Armagnac est définie par le décret de 1909 sous la signature du président de la République Armand Falière, originaire de Mézin dans le Lot-et-Garonne. Ce décret délimite la région de production de l'Armagnac, qui se compose de trois terroirs selon la typicité du sol, argilo-calcaire, boulbène, sable fauve. Nous distinguons ainsi le Haut Armagnac autour d'Auch, l'Armagnac Thénarèse autour de Condon et Montréal-du-Gers, et le Bas Armagnac dont la capitale est Éose. Et le décret du 6 août 1936 définit quant à lui l'appellation d'origine contrôlée AOC Armagnac et ses conditions d'élaboration afin de préserver le terroir et le savoir-faire unique des Armagnacais.
2: Comment l'histoire de la région a-t-elle façonné la production et la culture de l'Armagnac ?
8: L'alambic, qui est le nom de l'appareil utilisé pour distiller, vient, comme on le sait, du monde arabe. Du fait de la proximité de la Gascogne avec l'Espagne qui était autrefois musulmane, les Gascons sont les premiers à profiter de ce savoir-faire. Les habitants de la région, vignerons depuis l'Antiquité, acquièrent rapidement des connaissances dans la production d'eau-de-vie. Le développement de la production de l'Armagnac est aussi dû au monde religieux. En effet, les moines étaient aussi des vignerons et offraient aux pèlerins l'hospitalité. Ces derniers découvraient alors l'Armagnac. Les chemins de Saint-Jacques de Compostelle participent à la transmission des savoirs, aux échanges, et les pèlerins deviennent de vrais ambassadeurs de ces découvertes. On voit ensuite apparaître en Armagnac une sorte de bourgeoisie terrienne, et le sens du négoce de certains producteurs font apparaître les grandes maisons d'Armagnac, d'Artigalong à Nogaro, Jeannot à Condon, Gélas à Vic-Fezensac ou encore Cavé à Lannepax. En 1951, le général Baston, ancien général d'aviation devenu négociant en Armagnac, fonde la compagnie des mousquetaires d'Armagnac. La compagnie est aujourd'hui présidée par Aymeric de Montesquiou, descendant de D'Artagnan, et elle compte plus de 2500 mousquetaires dans le monde entier qui s'engagent à promouvoir l'Armagnac et les valeurs de la Gascogne. On peut ainsi dire que l'Armagnac est une eau de vie pleine de panache.
2: Et aujourd'hui, quelles sont les principales activités touristiques liées à l'Armagnac et à sa découverte qu'on peut retrouver au sein du Gers ?
8: Donc en termes d'activités touristiques, on a bien sûr les visites classiques dans les domaines viticoles avec visites guidées des chais par les vignerons, dégustations, donc tout au long de l'année. On a également certains domaines viticoles qui proposent des animations, des escape games dans les vignes, dans les chais, des soirées estivales dans les domaines. Et on a également une période dédiée à l'Armagnac durant l'année qui dure d'octobre à fin janvier et ce qu'on appelle la flamme de l'Armagnac. Donc c'est une période un peu incontournable et qui rend honneur à notre Armagnac, à notre plus vieille eau-de-vie de France. Et donc les producteurs qui sont en pleine distillation durant cette période ouvrent la porte de leur chai au public. Donc on peut notamment découvrir l'Armagnac à travers des visites de chais, des moments chaleureux au pied de l'alambic avec des repas, dégustation du millésime de la blanche d'Armagnac. Donc l'eau de vie qui jaillit de l'alambic, donc autour de 70 degrés. On a ainsi plusieurs animations durant ces 4 mois environ au pied de l'alambic et dans pratiquement tous les domaines viticoles qui produisent de l'Armagnac sur le territoire.
2: Et en quoi la géographie du Gers, elle influe sur le patrimoine et la production de l'Armagnac ?
8: Le Gers possède un climat aux influences à la fois océaniques, continentales, donc un climat tempéré, un bon ensoleillement, un peu à mi-chemin entre un climat landais, un peu doux, et un climat toulousain aux températures un petit peu plus élevées, à la pluviométrie assez faible. Et le territoire de l'Armagnac est plutôt vallonné, on a des paysages assez harmonieux, avec une mosaïque donc de paysages, de cultures, des champs de blé, de tournesol, bien sûr la présence de la vigne, du colza. Donc on a notamment du côté des Landes, on retrouve également de nombreux bois, des forêts de chênes, des étangs. Donc il s'agit d'un territoire assez riche par la diversité de ses cultures et de ses paysages, avec une belle exposition favorable à la culture de la vigne.
2: Et vous, en tant que visiteur, quel lieu vous recommanderiez pour une immersion totale dans la culture et dans l'histoire de l'Armagnac ?
8: Donc, en tant que visiteur, mais aussi en tant que chargé d'animation de la Fabrique à souvenirs, qui est notre office de tourisme à Montréal-du-Gers, en Thénarèse, à 15 km de Condon, je recommande la découverte de la Fabrique à souvenirs, qui est notre espace d'interprétation du vignoble Armagnac-Gascogne, sur la place du village, qui est ouvert tout au long de l'année et dans lequel nous avons créé en 2018 quatre espaces, quatre salles de découverte sensorielle du vignoble. Donc, à travers les cinq sens, On découvre l'histoire du territoire, les différentes périodes historiques qui ont forgé le territoire de l'Armagnac. Également, ses paysages, une grande fresque qui présente l'ensemble du vignoble avec les terroirs de production de l'Armagnac, le cycle végétatif de la vigne. On s'immerge dans un alambic à la place d'une goutte de vin pour découvrir notamment le fonctionnement d'un alambic pour arriver jusqu'au produit fini qui est notre Armagnac. Et on découvre également à travers des jeux d'arômes les différentes nuances d'arômes de notre eau de vie. Également des animations qui sont proposées tout au long de l'année au sein de ces espaces-là, avec des dégustations proposées par les vignerons en personne, des accords Armagnac chocolat, des masterclass, des conférences avec des géologues et également des vignerons au sein de cet espace qui est à la fois dédié aux vignobles et aux producteurs qui viennent animer et faire découvrir leur production aux visiteurs.
7: Nous venons d'entendre Anaïs Rouault, chargée de l'animation de l'Office de tourisme de Montréal du Gers. Nous partons maintenant à la rencontre de Patrick Giacosa, producteur d'Armagnac au château Le Courrégeau à Condon. Il nous explique les différentes étapes de production de l'Armagnac et les savoir-faire spécifiques de cette production.
9: Dans ce sujet, une question qui est très vaste. Dans l'Armagnac, ça commence avec de la vigne, déjà. Dans 9 cépages dans l'AOC, le vin d'Armagnac, techniquement, pas beaucoup de travail, hein. On travaille la vigne, on récolte la machine, on fait un vin. La seule condition, c'est qu'il ne faut pas mettre de sulfite dans le vin. À partir de là, il faut que toute la vaisselle, je vais dire, soit très très propre pour pas que le vin se perde, se gâte. Après, on va le laisser fermenter, ce jus de raisin, va donner un vin qu'on va distiller. On va distiller les alambics à colonne, un simple chauffe. C'est principalement une différence par rapport au cognac, c'est une des différences. Quand il va être distillé, on sort en alcool blanc. On va mettre dans des fûts de chêne français, c'est un arrosé, un cahier charge très très précis. Et là, on l'oublie 5 ans, 10 ans, 20 ans, voire 30 ans ou plus. En l'oubliant, il prend les arômes, la couleur du chêne, il s'évapore, il perd les éthers agressifs. Et c'est pour ça que, comme tout alcool ambré, plus c'est vieux, moins c'est agressif.
7: C'est à quelle période de l'année que se font ces différentes étapes de production ?
9: La viticulture, c'est toute l'année. Hein. Au niveau du vin, de la culture, c'est toute l'année. Vinification, vendange, vinification, c'est septembre, début octobre. Et distillation, c'est de suite après que les vins ont fermenté, jusqu'au 31 mars. Après, on n'a plus le droit à distiller parce que, comme j'ai dit tout à l'heure, comme c'est un vin sans conservateur, sans sulfite, après le 31 mars, il se met à faire chaud et le vin sans conservateur se perdrait. Et le vieillissement, eh bien, c'est la durée d'un homme. Hein, ça peut être 10, 20, 50 ans, 3 ans. Donc, c'est la durée de la vie d'un homme.
7: Alors, quelles techniques sont essentielles pour maîtriser le vieillissement et obtenir la richesse aromatique propre à l'Armagnac ?
9: Les techniques essentielles sont... C'est compliqué comme question. Le vieillissement, c'est de mettre dans des barriques de chêne. Alors, on n'appelle pas ça des barriques en Armagnac, on appelle ça des pièces de 400 litres. C'est choisir le chêne qu'on veut. On a différents chênes français. Il y a deux variétés de chêne. Suivant d'où vient le chêne, les barriques, le bois ne donne pas le même goût. Donc, c'est déjà choisir le chêne qu'on veut un petit peu. On demande ça au tonnelier. Et après, choisir aussi la chauffe du tonneau de la barrique, du tonneau. Suivant si on fait une chauffe légère, forte, moyenne, on fait ressortir différents arômes. Donc ça, on choisit un petit peu. Et après, on oublie ces armagnacs très longtemps. On a droit de les changer de barrique, de changer de pièce. Si on trouve qu'au bout de quelques années, il n'a pas assez de couleur et d'arôme chêne, on peut le mettre sur une barrique récente. Inversement, etc., etc., etc. Et après, le vieillissement aussi, c'est la vie de norme, je disais tout à l'heure. Donc c'est chez humide ou c'est chez sec, il va vivre différemment. Suivant les arômes qu'il y a dans le chai, si c'est chez très très humide, ça sent la moisissure, il peut prendre quelques arômes du chai, quelques accents du chai, c'est-à-dire. Si c'est un chai au milieu des Landes, ça sent le pain, la résine de pain, il peut prendre quelque chose aussi, etc., etc., etc.
7: Quels sont les éléments naturels qui influencent le goût de l'Armagnac et comment les producteurs les contrôlent-ils au fil du temps ?
9: Les éléments naturels, je viens d'en parler un peu, c'est les barriques, d'où vient le chêne exactement, la chauffe du tonneau, si c'est chez humide ou chez sec, Alors on peut jouer sur ces éléments-là, et après c'est un peu notre savoir-faire et puis faire un peu ce qu'on est, tous des petits producteurs ou petits négociants en Armagnac quelque part. Et on fait les Armagnac soit pour nous au départ, parce qu'on les aime d'une certaine façon, soit après on peut s'adapter et faire les Armagnac pour différentes. On fait évoluer les goûts un peu différemment, suivant dans quel pays et qu'est-ce que recherche la clientèle.
7: Est-ce que les méthodes de production ont évolué depuis son invention? Et si oui, quelles avancées ont eu un impact significatif?
9: Les méthodes de production ont évolué, oui et non. On essaie toujours de travailler de plus en plus proprement au niveau du vin, pas justement que le vin soit de très bonne qualité. L'alambic, c'est toujours les mêmes, de 7 à 15 plateaux. Ce qu'on recherche maintenant, c'est faire attention d'avoir une chauffe toujours régulière. C'est pour ça que de plus en plus l'alambic tourne au gaz, parce que l'alambic, il faut qu'il soit très propre, et après qu'il y ait une chauffe très régulière pour faire qu'il coule un armagnac, une eau de vie, très régulièrement, et toujours au même degré. De ça, on pense qu'on évolue un peu. Autrefois, on faisait beaucoup au bois. On ne faisait pas attention, les alambics étaient souvent sous des hangars au courant d'air. Maintenant, dans les distilleries, même chez les producteurs, qui font venir un alambic ambulant, on fait attention que l'alambic et le distillateur travaillent dans de bonnes conditions, avec du bois sec quand c'est au bois, avec des vins corrects, avec un alambic propre, bien sûr.
7: Et pour finir, comment la distillation de l'Armagnac se distingue-t-elle des autres distillations?
9: La distillation d'Armagnac se différencie avec Cognac, on va dire, qui sont les deux alcools AOC français de vin. Cognac distille en double chauffe, c'est pas du tout les mêmes alambics, ça fonctionne pas du tout pareil. Cognac, si je peux me permettre, c'est tout en cuivre, tous les alambics sont en cuivre, ça c'est certain. Cognac, si je peux me permettre, c'est une grosse cocotte émite en cuivre. À la place du tourniquet, ils mettent un serpentin, ils font une première chauffe à 30 degrés, ils refont une seconde chauffe où ils sont en alcool blanc à 70 degrés. C'est très très basique, hein. C'est beaucoup plus compliqué que ça. Hein. C'est les cognac à m'entendre avec ce pas. Nous, en Armagnac, on a une seule colonne, on distille en une seule fois. Au lieu de sortir à 70 degrés comme à Cognac, on est entre 52 minimum, c'est la OC, 62, 63, 64 grammes maximum avec nos alambics, suivant le nombre de plateaux. Donc moi j'ai deux alambics, un alambic avec un nombre de plateaux de 7 et l'autre alambic avec 10 plateaux. Plus il y a de plateaux, plus on fait les alcools forts. Donc ça c'est la grosse différence entre Cognac et Armagnac, quoi. C'est les deux alcools français AOC et même mondiaux AOC à base de vin, quoi. Les autres à base de fruits se distillent différemment. Il y a plusieurs méthodes, quoi. On distille carrément le fruit et le jus, ou que le jus, pour des alambics qui peuvent ressembler quelque part à ceux de Cognac, ou des alambics qui peuvent ressembler quelque part au nôtre.
7: Est-ce que vous avez quelque chose à rajouter sur l'Armagnac ou sur votre domaine en particulier?
9: Sur l'Armagnac, j'étais très succinct. C'est le plus vieil alcool de France. C'est 1310, un décret qui a été retrouvé à Rome. Donc, c'est déjà important. C'est un produit familial. C'est tout des petites exploitations, des moyennes exploitations ou des entreprises moyennes avec 9 cépages dans l'AOC. Donc, on a des produits beaucoup plus familiaux, beaucoup plus spécifiques que certains autres alcools et très différents, quoi. Très différent d'une maison à l'autre par rapport au cépage, par rapport au terroir. On a trois régions à l'Armagnac, l'Haut-Armagnac, l'Armagnac-Ténarèse où je suis avec les argiles calcaires pures, et le Bas-Armagnac plutôt vers les Landes où c'est plutôt des terroirs plutôt sablonneux, on va dire. Donc rien que ça, ça fait différence. On a une multitude de cépages que Cognac n'a pas. Ça part de l'Uniblanc, Baco, Meslier, Saint-François, Colombard, Folle Blanche, Plante de Grèce, Perrette Gascogne, Mosaque, Blanc et Rosé. Donc, on est à peu près à 10 cépages. On est à 10 cépages sur les comptes de tous. Et on est des producteurs et des négociants au jour d'aujourd'hui à remettre tous ces cépages en route. Donc, une multitude de goûts par rapport aux cépages, par rapport au terroir et par rapport à tous les petits producteurs qu'on est et à faire des produits atypiques par rapport à la personne elle-même. Parce qu'un Armagnac, c'est un produit humain qui vit très longtemps, qui vit autant qu'un homme et qui évolue comme les hommes. Donc, on les fait évoluer mais comme notre caractère, etc. etc. Pour le Courrigeau, on est un petit domaine, on a commencé la vente il y a 25 ans. On a 10 hectares de vignes sur pour le moment 3 cépages. J'ai mon fils Vincent qui est en train de reprendre, il reprendra mi-janvier officiellement. On va développer d'autres cépages. Au jour d'aujourd'hui, on a un alambic en fonction et l'autre que je viens d'acheter par rapport qui est un peu atypique, c'est un alambic Sierre. Donc on distillera d'ici quelques années avec les deux. Et on s'occupe, nos 2 hectares servent à l'Armagnac à 100%. Quoi. Donc vraiment spécialisé dans l'Armagnac et l'Armagnac Ténarèse. Et mes millésimes principalement.
7: Nous venons d'entendre Patrick Giacosa, producteur d'Armagnac. Nous partons désormais à la découverte des terroirs et des cépages que livre le Gers. Nous allons à la rencontre de Marie-Claude Ségur, responsable qualité, recherche et développement durable au Bureau national interprofessionnel de l'Armagnac. Elle nous explique quelles sont les spécificités d'élaboration qui différencient l'eau-de-vie d'Armagnac, qui est une eau-de-vie de vin AOC, des autres eaux-de-vie de vin, et en particulier du cognac.
10: Alors, l'eau-de-vie d'Armagnac, effectivement, est une appellation d'origine contrôlée depuis les débuts de l'AOC, c'est-à-dire depuis le début du XXe siècle. Elle est produite dans le sud-ouest de la France, en Occitanie, sur les départements du Gers, des Landes et du Lot-et-Garonne, donc... Nulle part ailleurs, on ne peut faire d'Armagnac. Et puis, c'est une eau de vie de vin spécifique parce qu'elle est produite avec une multiplicité de cépages. Les plus importants sont l'uni blanc, le colombard, la folle blanche et surtout le baco, qui est un cépage unique pour une appellation d'origine contrôlée en France. Et enfin, elle est distillée principalement avec un alambic spécifique également qu'on ne retrouve pas ailleurs, qui est l'alambic continu armagnacé, qui est très intéressant autant d'un point de vue qualité que d'un point de vue énergétique finalement. Voilà. Et puis ensuite, cette eau de vie, si on la fait vieillir, elle est élevée en sous-bois de chêne, en pièces de bois de chêne, en futaille donc, pendant quelques années, qui peuvent être très courtes si on veut vendre l'eau de vie très jeune ou qui peuvent être beaucoup plus longues si on veut vendre l'eau de vie à 20 ans, 30 ans ou 40 ans. Et donc on peut déguster des armagnacs en assemblage ou en millésime.
11: Quelles sont les particularités de ce cépage Baco et que représente-t-il en Armagnac ?
10: Alors, le cépage Baco, c'est un cépage très original parce que finalement, il a été créé par un instituteur landais qui s'appelait François Baco après l'invasion du phylloxéra en France qui a détruit une bonne partie du vignoble. Et ce François Baco était instituteur, il était passionné d'ampélographie, il était très érudit, très très curieux. Et il a créé des hybrides, donc des croisements entre plusieurs variétés de vignes, et en particulier des hybrides entre des Vitis vinifera, qui étaient les cépages classiques européens, et puis des Vitis Labrusca ou Ribaria, qui étaient les cépages venus d'Amérique. Et en l'occurrence, il a créé plusieurs milliers d'hybrides sur des petites parcelles de ses voisins dans les Landes, et il a croisé donc le cépage le plus utilisé à l'époque en Armagnac qui s'appelait la folle blanche, qui s'appelle toujours la folle blanche, avec le cépage américain qu'on connaît qui s'appelle le noix. Il a croisé ces deux cépages et sur le 22e pied de la rangée A est sorti un pied avec des grappes magnifiques, très belles, très généreuses, très peu sensibles aux maladies. Et il a donc utilisé les pépins de ces raisins pour ensuite aller les semer et multiplier ce nouveau cépage qui s'est d'abord appelé le Baco 22A et qui s'appelle maintenant tout simplement le Baco Blanc. Donc l'intérêt de ce cépage, c'est qu'il était complètement adapté au sable du bas Armagnac, qu'il était évidemment résistant au phylloxéra qui était la maladie principale de l'époque. Il s'est avéré qu'il était très peu sensible aussi aux autres maladies de la vigne et qu'il était très productif. En particulier, on se rend compte maintenant qu'il est très productif, particulièrement après des épisodes, par exemple, de grêle, où contrairement aux autres cépages, il a une très bonne reprise après le gel. Donc c'est vraiment un cépage fabuleux, qui a été assez méprisé pendant pas mal d'années, on va dire à l'époque où les Vitis vinifera faisaient un petit peu la gloire systématique de toutes les AOC françaises. Et il est reconnu maintenant parce qu'il a été vraiment défendu par la profession pour être conservé dans une autre appellation. Il est reconnu parce que il fait une partie de la notoriété d'Armagnac. Il apporte ses caractéristiques aromatiques très très fruitées, très riches. Et puis c'est un cépage qui est peu sensible aux maladies de la vigne, ce qui fait qu'on le traite très peu et ça c'est vraiment très très précieux. Ça l'était déjà à l'époque et ça l'est encore plus aujourd'hui, autant pour des questions sociétales que pour des questions économiques ou de développement durable. Donc voilà, c'est un cépage qui nous tient à cœur. Et du reste, à l'interprofession de l'Armagnac, on travaille sur ce cépage et on a, avec l'aide de la faculté d'œnologie de Bordeaux et de l'INRA de Montpellier, on a produit pendant 3 années une thèse scientifique sur ce cépage qui a été réalisée par un doctorant qui s'appelle Xavier Astoy. Et cette thèse a été très, très productive parce qu'elle nous a permis de démontrer que ce cépage a une particularité par rapport à tous les autres cépages armagnacais. Il a un marqueur qui s'appelle l'eugénol, qui est une substance que l'on connaît dans le monde des vins et des eaux de vie comme provenant du bois, mais que l'on n'avait jamais dosé dans les produits de la vigne, c'est-à-dire dans le vin. Et donc, le marqueur possède de l'eugénol alors que les autres cépages n'en ont pas. Et cet eugénol, en fait, hein, il a plusieurs qualités. D'une part, on a pu démontrer que c'était une molécule de protection de la plante, c'est-à-dire que l'eugénol va aider le baco à résister en particulier au botrytis, le botrytis qui est la maladie de la pourriture grise de la vigne. Donc c'est un des facteurs qui explique la très faible sensibilité du baco au botrytis. Et donc ça c'est une partie de ses qualités qui ont pu être démontrées à l'occasion de cette thèse. Et l'autre partie de ses qualités c'est que ce marqueur finalement il a aussi une fonction œnologique et une fonction gustative puisqu'il passe du raisin au vin, du vin à l'eau de vie à travers la distillation et dans l'eau de vie il va non pas apporter son caractère aromatique propre puisqu'il a quand il est à très forte concentration, cette substance a un nez de clou de girofle, donc c'est une odeur qu'on ne sent pas du tout dans l'armagnac. En revanche, cette substance-là, c'est un booster d'arôme, c'est-à-dire que quand elle est présente avec les arômes classiques de la fermentation du vin, eh bien, elle renforce ces arômes classiques de la fermentation du vin, et en particulier les arômes fruités, qui deviennent plus intense, plus mûr, plus cuit, voilà. Donc c'est un effet de synergie finalement qui renforce le caractère fruité du baco que l'on connaissait déjà. Donc c'était vraiment intéressant de pouvoir faire un travail scientifique de pointe sur ce cépage très très ancien. Et ça renforce véritablement la profession, les producteurs, dans l'idée que c'est un cépage d'avenir pour nous, parce qu'il donne une typicité particulière à l'armagnac par rapport aux autres eaux de vie. Et par ailleurs, il s'inscrit pleinement dans un objectif de développement durable de l'appellation, puisqu'il contribue à utiliser très très peu de produits phytosanitaires pour le protéger des maladies de la vigne, qu'il résiste bien à quelques aléas climatiques, en particulier à la grêle, comme je le précisais à l'instant. Donc voilà, c'est vraiment un cépage qui est cher au cœur des armagnacais.
11: En quoi la distillation armagnacaise est-elle différente des méthodes utilisées ailleurs ?
10: Alors, la distillation armagnacaise, elle a ceci de spécifique qu'elle est réalisée au moyen d'un alambic muni d'une petite colonne à plateau. Alors, je précise petite colonne à plateau parce que dans le monde industriel, on voit des colonnes à plateau qui sont gigantesques, qui font 40, 50, 60 plateaux. Chez nous, donc, il y a au maximum 15 plateaux de distillation. Donc, ce sont des espèces d'étages de distillation, d'assiettes de distillation qui sont superposées et qui permettent de distiller en une seule fois le vin. C'est-à-dire que dans cette colonne de distillation, qui est en cuivre, bien entendu, on a à contre-courant le vin qui descend, les vapeurs qui montent, et ainsi un échange intime grâce à ces différents plateaux entre les vapeurs et le vin, de sorte que les vapeurs s'enrichissent au fur et à mesure de leur montée dans la colonne. Elles s'enrichissent d'alcool et d'arômes du vin. Et à l'inverse, le vin s'appauvrit pour finir à l'état de vinasse et être ensuite dépollué. Donc, en une seule distillation, on peut produire une eau de vie qui aura les qualités du vin, parce que la première raison d'avoir des eaux de vie de bonne qualité, c'est de faire des vins de qualité. Ça, c'est un enseignement qui est évident. Et par ailleurs, cet alambic armagnacais, il nous permet, grâce à sa constitution, grâce aux différents points de manœuvre qu'il détient, il permet de régler le degré alcoolique de coulage de manière variable en fonction du produit que l'on veut réaliser. C'est-à-dire que cet alambic armagnacais, il est capable de distiller de 52 degrés, qui est le minimum de l'appellation, à 72,4, qui est le maximum. Voilà, généralement, on est plutôt entre 52 et 65, ce qui est déjà pas mal. Mais à ces degrés alcooliques-là, on peut un petit peu moduler le profil de l'eau de vie. Plus on va distiller à fort degré, plus on va épurer l'eau de vie, mais moins on va garder de richesse. Et si on distille à plus bas degré, entre 52 et 58, on va un petit peu moins épurer l'eau de vie et on va garder un petit peu plus de richesse. Voilà, donc ça permet d'avoir des styles aromatiques différents en fonction du type d'eau de vie qu'on veut faire. Si on veut faire des eaux de vie très jeunes, on va distiller à fort degré pour les rendre très fines. Et si on veut faire des eaux de vie plus âgées, ben on va distiller à plus bas degré pour avoir des eaux de vie beaucoup plus structurées qui vont supporter un long élevage. Donc voilà, cette machine-là, elle est vraiment très très intéressante de ce point de vue. Et cet alambic armagnacais, donc il produit 95% de la production d'armagnac. Le reste est fait avec des alambics traditionnels que l'on qualifie de double chauffe et que l'on peut trouver par ailleurs à Cognac. Voilà, donc ça c'est pour les aspects qualitatifs. Ensuite, cet alambic armagnacais a d'autres avantages et pas des moindres aujourd'hui. C'est-à-dire que c'est un système de distillation qui permet de faire une production avec une consommation d'énergie très faible. D'une part, parce que la colonne permet à une seule distillation d'obtenir un produit de belle qualité, mais d'autre part, parce qu'en fait, avant cette colonne, le vin est préchauffé dans une espèce de cuve qui s'appelle le chauffe-vin. Dans cette cuve, les vapeurs d'alcool contenues dans le serpentin vont pouvoir se condenser et puis se refroidir. Ce qui fait qu'il y a un échange thermique entre les vapeurs qui vont réchauffer le vin et le vin qui va condenser et refroidir les vapeurs. C'est ce qu'aujourd'hui, en énergie

0: Là, c'est encore plus vertueux, je dirais presque, puisque la plupart des vignerons qui distillent avec leur alambic armagnac au bois utilisent des anciens piquets de vigne en châtaignier qui sont recyclés, du coup taillés à la bonne longueur pour être utilisés dans l'alambic armagnacé. Voilà, donc c'est un système qui est très ingénieux et sur lequel on travaille également avec l'école de chimie de Toulouse, hein, l'ENSIA7. On a travaillé sur la simulation du fonctionnement de cet alambic, ce qui nous permet de comprendre véritablement son fonctionnement, de comprendre de quelle manière il fait des économies d'énergie, de comprendre les différents systèmes de réglage qui peuvent être utilisés pour affiner encore plus la qualité. Voilà, donc c'est un système traditionnel, mais qui est très très actuel dans ses profils et ses qualités. On peut profiter de la distillation si on vient sur le territoire de l'Armagnac, particulièrement pendant l'hiver. Alors, toute l'année, on verra des beaux alambics en cuivre bien lustrés et les distillateurs ou les producteurs pourront raconter leur saison et expliquer comment fonctionne cet alambic. Mais pendant l'hiver, c'est vraiment intéressant et très très plaisant de venir en Armagnac pour profiter de toutes les animations qui sont faites autour de la distillation. Et ces animations sont regroupées sous le terme de la flamme de l'Armagnac. Donc, on peut retrouver toutes les animations sur le site armagnac.fr et on peut profiter donc de portes ouvertes, de dégustations, de déjeuner, de dîner au pied de l'alambic, de concert au pied de l'alambic. Enfin, c'est vraiment des moments très très chaleureux qui peuvent être festifs, mais pas uniquement, qui peuvent être très culturels aussi, et où on comprend très très bien ce que c'est que la distillation parce qu'il n'y a rien de mieux que d'être au pied d'un alambic à côté de la chaleur du bois, voir couler l'eau de vie, la sentir pour comprendre un petit peu pour s'approcher un petit peu des secrets de la distillation et sentir les arômes de l'eau de vie qui coule toute nouvelle à la sortie de l'alambic.
1: Ainsi se termine cet épisode d'In Situ consacré à l'Armagnac. Nous remercions Anaïs Rouault, Patrick Giacosa et Marie-Claude Ségur pour leur participation. Ainsi se termine cet épisode d'In Situ consacré à l'Armagnac dans le Gers. Nous remercions Anaïs Rouault, Patrick Giacosa et Marie-Claude Ségur pour leur participation. Vous pouvez également réécouter le podcast de l'émission sur le site de Radio Campus Montpellier.
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2: Bonjour à tous et à toutes. Cette semaine, je n'ai malheureusement pas eu le temps ni la chance de faire des rencontres hors du commun. Mais j'ai bien envie de vous faire partager mes réflexions du jour. Pour les étudiants, c'est bientôt l'été, les grandes vacances et les voyages inoubliables. La découverte et la liberté, quoi. Pour moi, depuis toute petite, avec mes parents ou sur les routes de France en stop avec mon gros sac à dos, ou aujourd'hui à dormir dans le coffre de ma voiture, le voyage a toujours été une passion, un besoin d'aller voir ailleurs, de se connecter à d'autres cultures et d'autres univers. Pourtant, j'ai toujours été très dérangée de me considérer et d'être considérée comme une touriste, partout où je mettais les pieds. D'être identifiée comme une blanche, occidentale, semblable à ces relous en pantacourt fluo, qui prennent des photos à tout bout de champ et de la crème solaire sur le bout du nez. Et je me demandais sans cesse quels endroits sur Terre n'étaient pas peuplés de cette masse immonde de touristes, dont je rappelle je fais évidemment partie, et où d'hôtels qui poussent comme des verrues sur les bords de mer. Et en même temps, cette interrogation en soulève nécessairement une seconde. N'est-ce pas un privilège occidental et un discours problématique de chercher ce lieu authentique, dénué de touristes, presque exotique? Je m'explique et je vous fais part de mes recherches. Élise, t'endors pas, je te vois. Déjà, cette distinction repose sur une idée très ancrée. Il existerait une bonne façon de voyager, une manière plus pure, plus légitime. Il y aurait donc les mauvais touristes, ceux en groupe, en hôtel, en short fluo, et puis nous, les voyageurs indépendants, curieux, respectueux. Mais dans les faits, nous faisons exactement la même chose. Nous nous déplaçons dans des lieux qui ne sont pas les nôtres pour y vivre une expérience. Ensuite, parce que cette quête d'un lieu sans touristes repose sur une illusion. Celle d'un monde qui existerait encore hors du tourisme. Un endroit vierge, intact, préservé de notre présence. Mais chercher cet endroit, c'est déjà le transformer en destination touristique. Et c'est tout le paradoxe. Vouloir être le seul à découvrir un lieu revient précisément à participer à sa découverte. Et puis c'est là que la pensée devient problématique. Parce qu'elle suppose qu'il existerait quelque part des lieux faits pour être découverts par nous, des espaces encore préservés de notre regard. Mais comme si le monde nous attendait. Comme si certains endroits existaient encore en dehors des circulations globales, du tourisme, du capitalisme et de l'histoire. Mais le monde n'est plus un territoire à découvrir, il est déjà habité, il est déjà vécu, transformé par ceux qui habitent. Plus encore, vouloir fuir les touristes, c'est souvent vouloir fuir ce qu'ils représentent socialement. La masse, la consommation, la superficialité. Autrement dit, ce que nous refusons, ce n'est pas seulement leur présence, c'est l'image peu flatteuse du touriste occidental. Et là, ça devient délicat. Déjà parce que voyager, c'est un privilège historique et ça n'a jamais été une activité universelle. Parce que pendant des siècles, ceux qui voyageaient, c'était des explorateurs, des colons ou des scientifiques. On peut dire que le déplacement international s'est construit dans un contexte de profonde domination. Dans l'ouvrage Orientalism d'Edouard Said, il explique que par exemple l'Occident a inventé une vision de l'Orient comme un lieu mystérieux, exotique et en retard. Le voyage était donc une manière de regarder, classifier mais surtout de dominer. Aussi aujourd'hui un Européen peut voyager presque partout, mais pas la majorité de la planète. La liberté de mouvement est profondément inégale. Et puis il y a une phrase qu'on entend beaucoup, et enfin je trouve, c'est « je veux être en contact avec des locaux ». Mais qui sont vraiment ces locaux? On dit jamais ça quand on se déplace en Allemagne, en Espagne ou au Canada. Le mot local, il apparaît vraiment lorsqu'on voyage dans des pays d'Asie, d'Afrique ou d'Amérique du Sud. Et puis c'est un héritage du vocabulaire colonial. Aujourd'hui encore, notre imaginaire touristique porte cet héritage. Et cette séparation mentale, Frantz Fanon l'avait déjà décrite. La colonisation ne s'est pas contentée de conquérir des territoires, elle a fabriqué une hiérarchie entre les mondes. Le monde moderne d'un côté et le monde traditionnel de l'autre. On peut aussi penser à cette recherche de la vraie culture, du vrai pays, de la vraie vie locale. Mais ces villages traditionnels, ces cérémonies ou ces marchés authentiques sont surtout des mises en scène pour les touristes qui se heurtent naturellement à une illusion de l'authenticité. Et puis cette phrase qui, moi perso, me fait vomir, « ils n'ont rien mais ils n'ont tout ». C'est un pathétique fantasme en fait. Et là j'en profite pour vous citer Bell Hooks qui parle d'une consommation de l'autre. Les cultures deviennent des expériences à vivre, la pauvreté devient instagrammable, inspirante, authentique. Une réelle exotisation de cette dernière, parce qu'il ne faut pas oublier que la pauvreté elle reste subie par ceux qui la vivent et elle reste une contrainte quotidienne. Alors vous pourrez me dire « ouais, mais moi je voyage sans argent, je suis libre ». Mais même ce voyage alternatif, en fait, il repose sur des privilèges invisibles. Et là, toc toc toc, Bourdieu et son capital social et culturel, le passeport, la sécurité sociale du pays d'origine et la possibilité de rentrer n'importe quand. Et puis même au-delà de l'argent, en tant qu'occidentaux, ben, on peut se débrouiller en anglais, on a fait des études, on a confiance dans les institutions. Et donc là encore, c'est des formes de capital qui permettent de voyager, et je rappelle que voyager reste un luxe occidental. Et c'est peut-être là que se trouve la réponse à la question de départ. Chercher un lieu sans touriste, c'est pas seulement vouloir fuir la foule, c'est vouloir fuir l'image du touriste que l'on représente. C'est vouloir croire qu'il existe une manière pure, innocente, neutre de voyager. Mais peut-être que cette manière n'existe pas. Voyager reste traverser un monde inégal, et le voyage n'est pas neutre mais toujours politique. Voyager reste entrer dans des lieux où on n'est que de passage. Voyager reste possible parce que d'autres souvent ne peuvent pas partir. Alors la déconstruction, elle ne consiste pas à arrêter de voyager. Elle consiste seulement à abandonner l'illusion que nous pourrions voyager innocemment. Alors la vraie question n'est peut-être pas où voyager sans touriste, mais plutôt pourquoi avons-nous tant besoin de croire que cet endroit existe ?
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6: Au début du XXe siècle, naît un mouvement en réponse à l'impressionnisme dans l'art, l'expressionnisme. Principalement en Allemagne et en Europe du Nord, l'expressionnisme a touché de multiples domaines artistiques. La peinture, l'architecture, la littérature, le théâtre, le cinéma, la musique ou la danse. Ce mouvement, contrairement à l'impressionnisme qui le précède, ne cherche pas à rendre le monde tel qu'il est, mais à l'exprimer autant dans sa naïveté que sa cruauté par la couleur et la texture. C'est une projection d'une subjectivité qui tend à déformer la réalité pour inspirer au spectateur une réaction émotionnelle. Les représentations sont souvent fondées sur des visions angoissantes, déformant et stylisant la réalité pour atteindre la plus grande intensité expressive. Celles-ci sont le reflet de la vision pessimiste que les expressionnistes ont de leur époque, hanté par la menace d'une guerre, mais aussi celui de la crise sociale et spirituelle entre 1880 et 1900 en Allemagne, qui passe brutalement d'un statut de pays agraire à un pays industriel. Le mouvement pousse à l'extrême l'idée que la modernité creuse sa propre tombe et provoque son propre suicide. Dans une fascination et horreur de cette modernité, les expressionnistes souhaitent un renversement apocalyptique et une destruction du confort bourgeois, avec violence s'il le faut. Les artistes utilisent des couleurs vives et violentes très contrastées, des lignes acérées, une touche qui s'inscrit dans la continuité du fauvisme qui commençait alors à s'épuiser. Plusieurs groupes de l'époque peuvent être rattachés au mouvement, notamment Der Blaue Reiter, le cavalier bleu en allemand, ou Die Brücke, le pont. Ce dernier est fondé en 1905 par Ernst Ludwig Kirchner, Fritz Bleyl, Erich Haeckel et Carl Schmitt Rottluff. Pour les Allemands, le contenu est plus important que la forme. Kirchner est considéré comme le plus authentique représentant du groupe. C'était un artiste hypersensible qui peignait les rues et la vie urbaine de Berlin de manière nouvelle et originale. Ses formes décharnées et pointues, aux couleurs acides, sont caractéristiques dans des œuvres comme Scène de rue de Berlin en 1913 ou La rue. Perspective mise à l'épreuve sur la foule, les couleurs des manteaux et de la chaussée font partie d'un tout uniforme et angoissant. Personne ne peut se détacher, on est ratatiné, bloqué. On ne semble pas avoir la possibilité de se mouvoir, de s'exprimer. Les tableaux de Kirchner sont empreints de mélancolie et d'une vision unique sur ce qu'il voit. Quand il ne peint pas Berlin ou l'intime des chambres, il choisit les montagnes allemandes. Elles sont parfois violettes, se confondent dans les sapins comme si le tout était fluide et fragile, comme malléable. On remarque alors très bien dans l'œuvre de Kirchner la différence avec l'impressionnisme, qui décrit la réalité physique. L'expressionnisme allemand, lui, s'attache plus à une réalité violente et la soumet aux états d'âme de chaque artiste. Autre artiste marquant, on peut parler d'Emil Nold, bien qu'il quittât le groupe à la fin de l'année 1907, qui a grandement contribué au mouvement. Plus influencé par le primitivisme, il s'adonna moins à représenter la société mais le tragique dans la nature. Cependant, la gloire érigée à la carrière de Nold chuta grandement quand, en Allemagne, 60 ans plus tard, après de nouvelles recherches sur ses affiliations, on se rappela que c'était un nationaliste convaincu sous la République de Weimar pendant le Troisième Reich. Bien qu'il ne soit pas lié à Die Brücke, l'artiste norvégien Edvard Munch est considéré comme le père de l'expressionnisme. Son art sera fortement marqué par ses blessures d'enfance, ayant vécu la mort de sa mère à seulement 5 ans. Ses thèmes se dessineront d'entrée, la mort, l'angoisse, la jalousie ou le désespoir, tout ce qui renvoie à sa souffrance et celle de l'humanité. Il oppose les couleurs en grands aplats uniformes, parfois désaturés, joue les contrastes et leur associe une signification symbolique. Le plus connu, le Cri, est un tableau dont la vision lui est apparue avec une rivière de sang partout autour de lui. Munch exprimait aussi ses états d'âme dans des textes et des journaux qui sont aujourd'hui mis en lien avec ses œuvres. La Madone ou le Vampire témoignent de sa relation compliquée avec les femmes. Sa nuit étoilée semble être un moment de réconfort doux et paisible, empreint de bleu canard mêlé à du vert sur lit violet lilas. Sans étoiles, elle reste malgré tout lumineuse et profonde. L'expressionnisme s'est également joué dans les salles obscures. Robert Vienne nous invite dans le cabinet du docteur Caligari en 1920. Tripes aux rues tordues et aux immeubles sans pareil, on croirait un tableau de Kirchner modèle 3D. Murnau, quant à lui, nous emmène dans le manoir du comte Orlok dans Nosferatu, redoutable vampire qui ne cherche qu'à sucer notre sang. Impossible d'y transmettre les couleurs à cette époque, le noir et blanc ne peut qu'indirectement évoquer le manichéisme latent dehors, mais également faire écho aux lithographies nombreuses de nos artistes. Sous l'Allemagne nazie, l'art des expressionnistes sera considéré comme un art de dégénéré, en allemand « entartete Kunst », et sera interdite sous toute forme d'art moderne dans un but propagandiste. Certaines œuvres seront confisquées des galeries, divisées et dispersées de façon différente. Certaines serviront à l'exposition art dégénéré visant à les ridiculiser, d'autres vendues à l'étranger ou détruites et le reste stocké. Événements qui provoqueront le suicide de Kirchner après la destruction d'une grande partie de ses œuvres. Si l'expressionnisme évoquait des temps troublés pour les sociétés européennes du 19e et 20e siècle, il n'en est pas moins évocateur des sociétés d'aujourd'hui. Partout dans le monde, les couleurs criardes et les silhouettes ou paysages déformés ne cessent de résonner à travers les continents. L'art traverse alors les époques cette fois-ci pour refléter nos temps instables et profondément sinistres.
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9: Et bonjour à toutes et à tous. Bon, on va faire une suite d'actualité, nous aussi, hein. Et je vous le dis, c'est chiant, c'est même très chiant, hein. Chaque semaine, je me dis qu'on ne peut pas faire pire, et chaque semaine, je sous-estime notre espèce, hein. Tiens, par exemple, si je vous mets ça, maintenant.
10: Quand vous entendez Raphaël Glucksmann comparer Jean-Luc Mélenchon à Jean-Marie Le Pen, vous vous dites quoi ?
11: Je me dis que les propos et le comportement de Jean-Luc Mélenchon sont bien pires que ce qui a pu être reproché.
10: Il est dans les mêmes dérives.
9: Voilà, donc maintenant on peut dire ça et être pris au sérieux, hein, sur RTL, tout va bien, alors que, juste pour rappel... Hein.
12: Je ne dis pas que les chambres à gaz n'ont pas existé, mais je crois que c'est un point de détail de l'histoire de la Deuxième Guerre mondiale.
9: Voilà, donc 6 millions de morts, c'est un détail. Je rappelle, juste comme ça, que la Première Guerre mondiale, c'est 10 millions de morts chez les soldats, donc je suppose que pour lui, c'était pas très loin d'être un détail aussi, je suppose. Hein. Tout comme Hiroshima et Nagasaki, seulement 200 000 morts, là, on est vraiment sur du détail de détail. À moins qu'il voulait dire bétail de l'histoire, peut-être, je sais pas. Bon, on aurait peut-être dû lui demander directement, hein, qu'est-ce qui était important, même si, en vrai, on s'en doute un peu. Enfin, à part la torture d'indigènes, la collaboration, l'homophobie, le racisme, l'antisémitisme. Bon, en fait, on savait carrément même ce qui était important pour lui. En tout cas, aucun doute qu'il se plaît là où il est actuellement, à côté de ses héros Hitler et Pétain dans une pièce de 300 degrés. Je crois que ce qui me rassure le plus dans le paradis et l'enfer, en fait, c'est peut-être l'enfer. Enfin bref, la semaine dernière, l'actu, c'est bien évidemment la guerre en Iran, ou devrais-je dire dans tout le Moyen-Orient, hein, et évidemment le traitement médiatique toujours à la pointe de la pertinence.
13: Un monde qui devient de plus en plus polarisé, de plus en plus chaotique aussi. J'ai envie de vous demander... Où est-ce qu'on peut partir en vacances prochainement ?
14: Bien chez nous déjà.
9: Voilà, honnêtement, hein, j'ai rarement eu autant le poing serré devant un extrait. C'est encore sur France Info, sans déconner. Vous allez rendre jaloux Bolloré et ses sbires, je le dis. Ils savent plus quoi faire, hein, pour suivre le rythme maintenant.
15: La France doit être le seul pays arabe où on n'acclame pas aujourd'hui Donald Trump, parce que c'est ça qui est le plus frappant. Depuis que 48 heures,
16: il a commencé.
15: Oui, non, pardon, pas le pays arabe. Non,
9: c'est... Voilà, ils sont complètement perturbés. Et c'est pourtant une blague, mais d'une finesse, mais d'un esprit si éclairé. Non, je déconne. Je déconne, pour que même son plateau ne valide pas, c'est que vraiment, c'était éclaté au sol. Autant éclaté que la tentative de notre ministre des Affaires étrangères de dissimuler notre aide au massacre.
14: Monsieur le ministre, on a appris aujourd'hui que la France avait accepté à plusieurs reprises que des avions ravitailleurs américains se posent sur la base d'Istres, à côté de Marseille, pour refiouler et repartir après, et donc en apportant une aide logistique décisive à ces avions qui participent à une guerre qui, en droit international, est illégale.
16: Non.
14: Ah si, guerre est illégale en droit international. Je ne dis pas qu'elle est illégitime, elle est illégale.
16: Je dis non à la phrase que vous avez prononcée.
14: Ils ne se sont pas posés à Istres.
16: Ce sont des opérations de routine qui sont conduites dans le cadre de routine dans le cadre de l'OTAN.
14: Et ils ne se posaient pas avant cette guerre.
16: Si. Qui permettent aux États-Unis de se poser de temps à autre sur cette base en France.
9: Mais oui, bien sûr. Donc ils se sont pas posés pour être ravitaillés, ils se sont posés juste dans le cadre de l'OTAN. J'hésite, une serpillière à foutre ou une serviette à vomir. En tout cas, il ne peut être que l'un des deux. Ou peut-être influenceur.
17: On a tous nos passeports ici dans mon TTR. Non mais on sait jamais. Et parce que il faut être. Je sais pas moi, il faut. Ouais. Si jamais par de Charles, il y a une grande guerre, il faut partir. On est des Français, hein. La France, protégez-nous, hein. Et je n'ai jamais arrêté de payer des impôts en France. Et je vis à Dubaï. Vous réjouissez de notre situation. Mais est-ce que c'est normal? Vous n'avez pas vécu ce qu'on a vécu? C'est effrayant.
9: C'est effrayant, et oui. Alors vous l'aurez peut-être reconnu, hein, c'est notre fameuse Maëva Guénam qui vient de se souvenir qu'elle était française, à la différence de personnes qui traversent des mers et des océans dans l'espoir de le devenir. Par contre, son discours est modérément du goût de Dubaï. Hein.
18: Il est interdit de diffuser des rumeurs, de fausses informations ou tout contenu qui contredit les annonces officielles. Les contrevenants s'exposent à des sanctions pénales, notamment à des peines d'emprisonnement et à des amendes d'au moins 200 000 dirhams.
9: Voilà, donc tout le monde n'a pas la chance de choisir où il veut vivre, donc quand on l'a, on assume de préférence. Hein. Mais ne vous inquiétez pas, les États-Unis nous protègent.
19: Et dans ce contexte, on retiendra cette image inédite. Première fois qu'une femme de chef d'État préside un conseil de sécurité de l'ONU. Melania Trump a plaidé la cause des enfants victimes de guerre à travers le monde. Une intervention alors que son mari, Donald Trump, lui, mène l'offensive au Moyen-Orient.
9: Ah, c'est beau, hein, une vraie self-made woman, comme on en a peu. La lutte pour les enfants, c'est beau et c'est magnifique. À coup sûr qu'elle va rendre cette guerre éthique.
20: C'était il y a une semaine. La télévision iranienne montrait ces images d'une école élémentaire en ruine. Un bilan faisait état de 175 personnes tuées, en majorité des écolières, âgées de 7 à 12 ans.
9: De 7 à 12 ans, donc voilà, une guerre éthique, on a dit, évidemment, conjointement liée avec nos bienfaiteurs israéliens, en fait.
21: Et on est très certainement à l'aube, vous l'avez dit absolument, d'un drame, en tout cas humanitaire, avec ces deux images qui se télescopent, celle de Beyrouth, avec l'exode de centaines de milliers de personnes.
22: Le ministre des Finances israélien, héros de l'extrême droite et de la colonisation, Smotrich, depuis la frontière, a menacé de faire au quartier sud de Beyrouth le même sort que Ran Younes, ville complètement détruite et rasée de la bande de Gaza.
9: Voilà. Alors moi, j'étais tranquillement posé dans mon siège pendant que je le peux encore, et je me disais que c'était quand même dingue que quasiment tous les conflits que j'ai connus depuis ma naissance, les États-Unis sont presque toujours impliqués de près ou de loin avec eux. Alors aujourd'hui, je vous propose un petit tour de la diplomatie à l'états-unienne. Alors vous le savez, les États-Unis sont un pays juvénile. Hein. Ils commencent d'ailleurs leur histoire avec une guerre. À la fin du XVIIIe siècle, les 13 colonies britanniques d'Amérique du Nord contestent l'autorité de Londres. Les colons dénoncent notamment la fiscalité imposée par le Parlement britannique, l'absence de représentation politique et la volonté d'autonomie économique. J'ai déjà fait une chronique dessus, je vous invite à vous en délecter. La victoire décisive intervient à Yorktown en 1781. Puis, dans la foulée, c'est la guerre contre les Amérindiens, qui durera en réalité jusqu'en 1890, hein, et qui verra le génocide de la plupart des Amérindiens vivant sur le continent, les obligeant à vivre dans des réserves. Je répète, dans des réserves, exactement comme des animaux en voie d'extinction. Puis en 1812, nouvelle guerre anglo-américaine. Les tensions entre les États-Unis et la Grande-Bretagne persistent, notamment à cause de blocus maritimes britanniques, l'enrôlement forcé de marins américains et la rivalité pour le contrôle du commerce. Les combats se déroulent sur terre, sur mer, notamment au Canada et dans les Grands Lacs. et la guerre se termine sans changement territorial majeur d'ailleurs. Cependant, elle renforce le sentiment national américain. Puis, 30 ans plus tard, guerre contre le Mexique de 1846 à 1848. Et oui, il reste encore quelques Amérindiens à ce moment-là. Les États-Unis souhaitent annexer de nouveau territoire vers l'ouest dans le cadre de la doctrine du Destiny Manifeste. Le Mexique cède environ la moitié de son territoire, la Californie, le Nevada, l'Utah, l'Arizona et le Nouveau-Mexique. Puis, 1861, paf, guerre de sécession. 11 États du Sud font sécession, notamment par peur de perdre leurs esclaves et leur monopole commercial agricole. La guerre devient l'un des conflits les plus meurtriers de l'histoire des États-Unis. Puis, on enchaîne avec la guerre hispano-américaine. Les États-Unis soutiennent l'indépendance de Cuba face à l'Espagne. Quelle ironie quand on connaît la suite de l'histoire. Puis, en 1817 et 1941, les deux guerres mondiales. Où ils sont entrés en guerre dans les deux cas, non pas parce qu'ils sont gentils, mais bien parce qu'ils n'avaient pas le choix. Dans la première, les sous-marins allemands détruisaient leurs bateaux, et dans la deuxième, Pearl Harbor a mis tout le monde d'accord. Mais il y avait des partis nazis aux États-Unis, pour vous donner une petite idée du délire. Puis 5 ans plus tard, boum, guerre de Corée, 1950-1953 sur fond de conflits idéologiques entre bloc communiste et bloc occidental, menant à la séparation d'un pays avec une règle. 2 ans plus tard, rebelote, guerre du Vietnam de 1955 à 1975, 20 putains d'années, qui se solde par une défaite. Et oui, on l'oublie souvent, mais le Vietnam a gagné cette guerre. Mais à quel prix? On s'arrête pas. Cette chronique finira demain. En 1991, c'est la guerre du Golfe, l'invasion du Koweït par l'Irak de Saddam Hussein, qui permettra la présence américaine dans la région. Puis 2001, jusqu'en 2021, date du départ des troupes, c'est la guerre en Afghanistan, suite aux attentats, ainsi que la guerre en Irak, suite aux accusations américaines contre Saddam Hussein concernant les armes de destruction massive. Saddam qui sera mené à la pendaison, sans qu'aucune arme de ce type ne soit retrouvée. Et aujourd'hui, on a l'Iran. Alors, je n'ai parlé que des guerres officielles, parce que sinon, vous avez bien compris que ce serait bien trop long. Mais sur 240 années d'existence, les États-Unis n'auront été en paix que 20 ans.

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0: Vive la terre, vive la graine.
1: La porte s'ouvre sur une cour intérieure discrète, presque cachée entre l'école et la manufacture. Entre quelques carrés d'herbe, de pots en terre cuite et d'une fontaine que David s'empresse d'allumer, notre rencontre débute timidement. Cécile m'accueille chaleureusement avec un café servi dans de petites tasses en céramique colorée, forcément. Le décor annonce déjà la couleur. Ici, tout est fait main, tout est vécu dans une authenticité brute et simple. Ils communiquent ensemble comme lorsqu'on partage un quotidien commun depuis des années, en se coupant, en se reprenant, en demandant à l'autre d'abréger tout en ajoutant un détail. Une chamaillerie douce ponctuée de regards complices. Les premières esquisses de cette histoire débutent à Lansargues, un atelier de production où Cécile façonne ses pièces loin du tumulte. Puis la mairie de Montpellier les contacte en quête d'artisans d'art à mettre en lumière.
0: Et nous, quand on était à Lansargues, c'était au bout du monde, on s'est dit « Ah ouais, c'est chouette, c'est une belle aventure ». Et c'est de là qu'est commencée l'aventure de... On a commencé par le loisir et après la mairie nous a suivis pour qu'on puisse faire de la formation professionnelle.
2: Okay.
0: Et donc faire de la promotion des métiers d'art, en l'occurrence là, la céramique.
3: Et donc Madame Mandrou, à l'époque, qui était maire de Montpellier, nous a dit « il faut que vous soyez dans la transmission du savoir-faire, arrêtez dans « je fabrique pour vendre ». Essayez d'être dans la transmission du savoir-faire. Vous avez un savoir-faire, lancez-vous. On s'est donc lancé dans la transmission du savoir-faire aux ateliers des métiers d'art. On a commencé avec de la formation loisir.
1: Petit à petit, le couple se professionnalise dans l'enseignement avec le CAP tournage en céramique. Enseigner demande de la pédagogie, de la patience et des réajustements constants. On apprend à transmettre presque comme on apprend à créer, en faisant.
0: Mais là, il faut être pédagogue, il faut essayer d'être clair et de dénoncer les choses sans être trop brutal. Donc ça, c'est toute une... Effectivement, c'est assez stressant, mais c'est quand même... Quand on aime... Moi, j'adore l'enseignement. Donc quand on aime enseigner et qu'on aime l'humain, enfin, entre guillemets, oui, ça va.
1: En parallèle, lors d'un salon à Aubagne sur le thème du Japon, une rencontre décisive avec un restaurateur en quête de vaisselle sur mesure les propulse dans une toute nouvelle aventure. Des prototypes à concevoir, à ajuster, à recommencer. Les pièces quittent soudain l'atelier et voyagent. Monaco, Barcelone, Londres. La cour intérieure s'ouvre soudain sur le monde. Leur complémentarité dans l'échange sous ces grands arbres est aussi palpable dans leur travail. Cécile arrive à la céramique après des études d'histoire de l'art et un passage aux beaux-arts. Elle comprend très vite que sa voie est ailleurs et que seul l'art ne suffit pas pour en vivre. La rencontre avec un maître artisan change tout. Elle apprend le tournage, le geste, la précision. Et c'est émouvant de constater que depuis ses 22 ans, la passion de Cécile ne s'est jamais éteinte et continue de l'animer.
0: On en vient au débat éternel de est-ce que tu es un artiste ou pas. Moi, je pense très sincèrement qu'être artiste, c'est un état. Que chacun de nous sommes des artistes. C'est la façon dont tu vas aborder ta vie, dont on va aborder nos vies, qui fait qu'on est artiste ou pas. C'est la secrétaire qui va venir mettre une petite fleur sur sa table, voir un peu, tu vois. C'est déjà un peu faire de l'artistique. Moi, je me considère plus comme un artisan. C'est-à-dire que j'ai appris un métier. Bon, c'est très cadré. J'ai appris un métier. Ce métier, je l'ai adoré. J'ai adoré. J'adore exercer ce métier. Mais je le fais de façon technique. C'est-à-dire que les commandes qu'on a, c'est les restaurateurs viennent, ils se disent voilà, moi je veux une tasse de tel diamètre, de telle hauteur, de telle couleur. Tu me fais des prototypes et je choisirai celui que je préfère. Bah, ça, c'est un challenge intéressant. Mm-hmm. Alors, c'est de la création sans être de la création parce qu'on a quand même des normes à respecter, tu vois. Donc, l'inspiration, elle naît du client.
1: David vient d'un univers différent. Technico-commercial en architecture d'intérieur, il a appris à développer, négocier, convaincre. Il peint aussi des arlésiennes avec une précision dont il est très fier. Alors quand ils créent leur entreprise, la répartition se fait naturellement. Cécile façonne, David structure. L'un a les mains dans l'argile et l'autre sur le gouvernail. Chacun s'émerveillant tendrement du travail de l'autre. Les commandes auprès des restaurateurs battent leur plein et pour répondre à la demande, ils embauchent jusqu'à 5 salariés. Donner du travail devient alors une fierté autant qu'une responsabilité. Mais l'objectif reste simple, faire vivre l'école, la manufacture et continuer à fabriquer. Et cette ambition est louable et belle.
0: Que la problématique, moi, ce que je défends dans ce métier, ce que je défends vraiment, c'est vraiment que ce soit un métier déjà, et de dire qu'on peut en vivre, que c'est difficile, mais quand on a le, quand on est dans un réseau ou dans un créneau, on peut en vivre. Donc, ce qui est formidable dans un absolu, moi, je me bats enfin, en tout cas pour ça, c'est que les gens qui sortent d'ici puissent faire de la production et travailler de leur production.
2: Okay.
0: Et vivre de leur production.
1: Évidemment, vivre de l'artisanat n'a rien d'évident. Les salons coûtent cher, la visibilité est difficile. Les réseaux sociaux prennent de plus en plus de place. Et trouver de nouveaux clients implique de créer sans cesse, d'inventer de nouvelles formes, de nouveaux usages, de nouvelles couleurs. Et puis surtout d'éviter de dépendre d'un seul grand client, capable de bouleverser l'équilibre du jour au lendemain. Les grosses commandes demandent des quantités énormes qui peuvent absorber toute l'énergie et le temps disponible. Honorer ces demandes tout en restant disponible pour les autres clients devient un exercice d'équilibriste. Alors pour cet été, un projet travaux est envisagé, pour attirer les visiteurs dans la boutique, ouvrir davantage ce lieu discret aux plus curieux d'entre nous.
0: Le but en soi, c'est de faire la promotion de l'artisanat d'art, que les gens arrêtent d'acheter à IKEA. C'est sûr que c'est pas cher, mais venez voir les artisans, parce que la problématique, et là je te dis, il y a un petit souci, c'est que la céramique change un peu de statut. Moi je défends une céramique populaire, bon marché, qu'on peut acheter à 10 balles, on peut acheter un bol à 10 euros, tu vois, que ça ne devienne pas de la high technology, que c'est des créateurs qui font un bol et qui le vendent 100 euros comme au Japon, etc. Que ça devienne, que ça reste quelque chose de populaire.
3: Je vois ce que tu dis, parce que j'ai vu une...
0: Justement, c'est, tous ces gens qui font de la céramique disent, moi, pendant un moment, tu vois, je suis un artiste, je fais de la création. On n'est pas là, nous. On est dans un art populaire. Où,

0: ni celle défendue par Cécile et David, qui selon eux doit rester accessible et profondément populaire. Et puis soutenir l'artisanat local, c'est bien plus qu'acheter un objet fait main. C'est participer à une dynamique collective, encourager une économie de proximité, valoriser les acteurs locaux, et puis en encourageant les circuits courts, aujourd'hui plus que jamais. Puis c'est aussi préserver des savoir-faire et contribuer à rendre la ville plus vivante, plus humaine.
1: Donc il y a tout un truc qui est en train de se développer pour dire comment est-ce qu'on peut faire du local et pérenniser quelque chose, tu vois. Être dans quelque chose de... pas miser sur la mode pour pouvoir en profiter pour monter le prix.
2: On essaye d'être juste et parfait, on essaye d'être bienveillant envers les autres, on essaye de donner le meilleur de nous-mêmes.
0: Et très attachés à encourager ceux qui se lancent, à leur permettre de vivre de leur passion, Cécile et David découvrent en même temps les exigences du rôle de patron, jongler entre proximité humaine et responsabilité légale, rester bienveillant tout en protégeant l'entreprise, et puis trouver cette juste place où l'artisanat devient à la fois un métier et un lieu d'apprentissage. Vivre de cette passion reste une chance rare, mais une chance qui exige vigilance, rigueur et équilibre. Et c'est dans cette dynamique que chaque création devient l'occasion de progresser, de s'améliorer, de continuer à inventer sans cesse. On comprend alors que leur véritable œuvre dépasse les pièces qu'ils façonnent. C'est un lieu, une transmission, une façon de croire encore à la valeur du geste et du lien. Alors dès à présent, je vous invite à vous rendre à M la Céramique, au 18 rue Guillaume Pélissier, pour découvrir leur travail ou en savoir plus sur la formation. Bon, les infos sont également disponibles sur leur site web M la Céramique. Merci.
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11: Hello, moi c'est Célia, et dans À n'y rien comprendre, on essaie de comprendre les expressions politiques et médiatiques. Si la dernière fois, on a ouvert la porte du performative mail, cette semaine on plonge dans un sujet beaucoup plus sérieux, mais qui va se révéler être un vrai trousseau de clés pour comprendre l'actualité. Cette semaine, on parle de néonazisme et de néofascisme. En fait, le mois dernier, au centre de l'actualité et des débats politiques en France, on retrouvait la mort du militant d'extrême droite Quentin Derenque, le 12 février dernier. Dans les rues de Lyon, un groupe nationaliste identitaire croise un groupe antifasciste et de nombreuses vidéos de témoins de la scène montrent un affrontement violent éclaté entre les deux.
12: Quelle est la différence entre le fascisme et le nazisme ?
11: Alors déjà, il est important de distinguer fascisme et nazisme. Le fascisme, il a été créé par le dictateur Mussolini après la Première Guerre mondiale. C'est un mouvement nationaliste dont le but est de faire de l'État une identité toute puissante qui a tous les pouvoirs sur le pays et qui prône la guerre et l'impérialisme, donc la domination de l'État sur d'autres États. À l'origine, il n'était pas raciste. Alors que le nazisme, quant à lui, il est raciste par essence. Il prône la supériorité de ce qu'il appelle une race blanche par rapport aux autres. Aussi, le nazisme en France n'est pas une opinion, c'est un délit puni par la loi.
12: On entend dans certains médias que Quentin était un militant néo-nazi et néo-fasciste. Mais qu'est-ce que c'est que ces deux mots veulent dire ?
11: Maintenant, les idéologies des deux mouvements ont légèrement évolué par rapport au début du XXe siècle. Le néo-fascisme est un fascisme qui ne fait pas partie des mouvements fascistes originaux. Ils ont rattaché à la xénophobie qu'ils témoignent une hostilité envers les personnes étrangères et notamment envers les personnes noires, arabes, maghrébines et de confession musulmane. Le néo-nazisme, c'est un mouvement qui s'autodéfinit comme national-socialiste, donc nazi. Cependant, les chercheurs considèrent que le mouvement nazi a chuté avec la mort d'Hitler en 1945. Ils nomment donc le retour de ces mouvements néo-nazis. Ces groupes affichent leur appartenance à l'idéologie néo-nazie, soit en se nommant comme tel, soit en clamant des slogans de mouvements qui se revendiquent nazis, soit en abordant des sigles tels que la croix celtique, le salut nazi ou encore le 8-8. Ou en étant racistes tels que défendus par l'idéologie nazie. Leurs propos regroupent entre autres l'antisémitisme, l'ultranationalisme, l'homophobie, la transphobie, le racisme, le suprémacisme radical et la détestation des antifascistes.
12: L'Humanité a écrit dans un article 18 février titré « Action française, Némésis, défilé néo-nazi, Quentin Derenque au carrefour des extrêmes droites » que le jeune homme tué à Lyon dans des circonstances tragiques s'était investi auprès de l'Action française.

0: Academia Christina, les Alborgs, Nemesis, Audace Union. Il avait aussi participé au défilé néo-nazi du comité du 9 mai. Qu'est-ce que ces mots noms signifient ?
1: Alors, je vais en décrypter quelques-uns. D'abord, l'Action française, c'est un mouvement politique qui a été créé en pleine affaire Dreyfus en 1899. Leur objectif était de réformer la pensée royaliste et nationaliste. Grand soutien au maréchal Pétain pendant et après la Deuxième Guerre mondiale, c'est un mouvement qui se proclame antisémite. Nemesis, c'est un collectif nationaliste identitaire qui s'autodéfinit sous la barrière du féminisme. Il est très controversé car il défend les droits des femmes à la condition que ces droits servent à propager des idées discriminantes. Audacion, c'est un mouvement qui est né après la dissolution de Lyon Populaire par Bruno Retailleau en raison des faits d'ultra-violence dans les rues de Lyon. Leur chef a été arrêté pour une de ces affaires de violence dans les rues de Lyon. Enfin, le défilé du comité du 9 mai, organisé par le regroupement néofasciste GUD, est un défilé annuel qui rend hommage à Sébastien Desieux, un militant nationaliste tombé d'un immeuble le 7 mai 1994 en échappant à la police lors d'une manifestation interdite. Les personnes défilent sous la bannière de la croix celtique, effectuant des saluts nazis. Selon plusieurs vidéos capturées par des piétons, des manifestants eux-mêmes ou des médias tels que Libération et Mediapart. Voilà, cette fois-ci, nous avons exploré un large panel de notions. Cette chronique, elle était assez dense, mais j'espère qu'elle s'avérera être une véritable boîte à outils pour comprendre ce que les médias disent de cette affaire. Et en attendant, on se retrouve la semaine prochaine pour de nouvelles expressions à décrypter.
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0: 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Paysage sonore en déambulation durant la soirée, portes ouvertes.
1: Je sais pas.
2: Ah, vous savez pas. Je pensais que vous aviez.

0: Qu'est-ce que c'est ?
1: Le théâtre ?
0: Le micro. Alors, je sais, c'est quoi là, Sophie ?
2: C'est la guitare.
3: C'est une radio locale qui s'appelle Campus FM.
0: Ah, d'accord. Oui, mais je ne savais pas que c'était.
3: Vous connaissez ?
0: Un petit peu, mais je l'écoute pas beaucoup.
3: Peut-être que vous vous entendrez.
0: C'est ça, je viens.
3: Ben oui, je suis en train d'enregistrer.
4: On va commencer par vous jouer un duo de guitare qui s'appelle Chanson.

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0: Bon œil deux.
1: C'est là?
2: Vous cherchez?
3: Je me suis fait interviewer lui.
4: Il est où Papon? Papon, il veut se faire interviewer.
5: Vous venez pourquoi monsieur?
6: Je suis en train de faire un panorama sonore de...
5: Non, c'est pas accessible au public là, ce couloir.
6: Ah, je ne savais pas.
5: Ouais.
6: D'accord. Et en face?
5: Non plus, il faut redescendre.
6: Moi, comme c'était pas marqué à l'entrée.
5: Ouais, Ben, c'est non. C'est pour les répètes.
7: Attends, je me suis fait plus.
6: Donc, rez-de-chaussée et premier étage.
5: Oui.
6: Ok.
5: Désolé.
6: Merci beaucoup, monsieur. Non, pas de problème. Bonne soirée.
8: Ready, go!

0: pas comme ça quand on parle de cornichons. L'état de santé vacillant de presque tous les peuples de la vie prend sa source dans la consommation d'aliments de mauvaise qualité et raffinés artificiellement.
1: Maintenant, le cornichon n'est plus qu'une marionnette. Le rouage mort d'un mécanisme immense et monstrueux. Maintenant, c'est le déclic. Pourtant, fous le clé dans ta chaussure ou sous le tapis et deviens foule. La liberté dont nous avons besoin, personne ne nous la donne. Il faut que nous la prenions nous-mêmes. Nous ne sommes pas là pour jeter des paroles en l'air.
2: Il fallait pour diffuser des enregistrements avec le phonographe, avec ses rouleaux de cire. Entrez, entrez, monsieur, on parle de choses passionnantes ici. Il faut absolument pas rater ça. C'est tout de suite, c'est maintenant ou jamais. Venez, venez. Vous installez ici, il y a de la place. C'est pour tout le monde, tout âge, toute couleur de cheveux confondue, couleur de naissance, aucun problème. Nous parlons de l'enregistrement et nous parlerons de musique électro-acoustique. Et nous sommes ici sur le phonographe, le phonographe. Et donc le phonographe, on enregistrait sur un rouleau de cire. Et donc si on voulait offrir cet enregistrement à plusieurs personnes, le chanteur ou la chanteuse était obligé de le refaire le nombre de fois qu'il fallait pour pouvoir le donner aux autres personnes. C'est comme ça qu'est né le disque plat, parce qu'on a pu le presser, le dupliquer en plein d'exemplaires. Et à ce moment-là, un chanteur, une chanteuse a fait un seul enregistrement qu'il a pu ensuite et délivrer, vendre ou offrir à plein d'autres gens. Venez entrer, n'ayez pas peur, ne soyez pas impressionnés, c'est ici que ça se passe. Phonographe, gramophone, le disque plat, gramophone électrique, et simplement on va réécouter ce petit enregistrement de Édith Piaf, et toi tu pourras nous dire si tu remarques quelque chose d'un peu bizarre dans l'enregistrement. Est-ce que tu veux bien? Oui, eh bien c'est super, ça va nous aider, on écoute. On a écouté donc cet enregistrement, qui était le plus récent des trois.
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2: oh, des livres mauvais. Est-ce que t'as entendu quelque chose un bizarre dans cette chanson. Pas trop, c'est vrai que c'est plutôt bien. Voilà, est-ce que... Oui, allez-y. Il y a des arrêts, il y a des sons. En fait, c'est un disque par rapport à une chanson.
4: En troisième cycle, nous avons bonjour pour elle. Donc nous avons Margot, Diana, Louise et Annette. Voilà, vous pouvez les applaudir.

0: partage peut-être avec ce sont des hauts niveaux, vous ne croyez pas. Ce sont des enfants, des élèves, pardon, qui sont en deuxième et troisième année. Et le groupe qui suivra, il y a les quatrième année. Voilà, donc ce sont des élèves premiers cycles. Ça me semble important pour nous de les habituer à se produire devant le public. Et là, c'est quand même assez impressionnant, j'avoue, vous êtes assez nombreux. Donc voilà, une pièce un petit peu particulière qui s'appelle « Ce qui cause mon tourment ». Comme je le disais tout à l'heure, évidemment, vous reconnaîtrez les mots, en dirais-je maman, « Ce qui cause mon tourment ». Il y a trois jours, mardi, nous fêtions les 270 ans de Mozart. Il n'a pas vécu jusque-là, je vous rassure, il est mort à 35 ans, mais c'était son anniversaire. Donc, concurrence, c'est comme ça, un milieu très concurrentiel. C'est celui qui joue le plus fort. Ouais, voilà. Donc Claude-Henri Joubert s'est servi de ce thème musical pour écrire une pièce où il a voulu vous montrer, ce que vous en rêvez tous, je suis sûr, parents ou musiciens, tout simplement, de savoir ce qu'il se passe derrière les portes du conservatoire, comment se déroule le tour. Donc vous allez le voir là, à la lettre près. Je veux juste vous dire que nous n'enlevons pas une note, et nous ne rajoutons pas une note à ce qui était écrit. Voilà. Donc, ce qui cause mon tourment de Claude-Henri Joubert. Et comme ça, vous saurez comment on travaille. Oh ben. Très peu trop courant.
1: Ils ont la vie.

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0: Avec la participation des élèves, étudiants et professeurs des enseignements musique, danse et théâtre du CRR de Toulouse, ainsi que des parents et visiteurs venus découvrir le site et ce que l'on y fait. Enregistrement mené in situ, en immersion et en déambulation, entre les différentes salles de cours, auditorium et la cour centrale du conservatoire à rayonnement régional de Toulouse. Quartier de la Dorade, en début de soirée du vendredi 30 janvier 2026, à l'occasion de la nuit du conservatoire, proposée dans le cadre de la soirée Portes ouvertes. Produit et réalisé par François Berchenko pour Campus FM à Toulouse et pour la série Starting Block diffusée sur le réseau national des radios Campus.
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2: Yes, yes, bonjour à tous les funky people, on est bien sur Radio Campus 92.2, on est ensemble pour une heure de pure groove. Salut Jam.
3: Salut Marc, bonjour à tous.
4: Mais moi les dingues, je les soigne.
2: On va envoyer du super lourd et du super funk comme à notre habitude et c'est Hicham qui s'y colle le premier.

Yes Yes, de la bonne Wawa Funk comme on aime. Précédemment, c'était les 100% Pur Poison. Le morceau, c'était Windy City. À l'écoute, c'est les Wood Brass and Steel. Le morceau, c'est If He Can Do It, She Can Do It.

Yes, on poursuit avec Michael Kiwanuka, extrait de l'album Love and Hate. Michael est un chanteur britannique fréquemment comparé à Bill Withers et à Otis Redding. Sa musique mêle l'intimité de la folk à l'élégance et la chaleur de la soul. On s'écoute Black Man in a White World et c'est sorti en 2000.

Yes, ça c'est Eldridge Holmes, qui est un chanteur de la Nouvelle-Orléans et qui a enregistré tout au long des années 60 et 70, principalement avec le producteur Alan Toussaint. Le titre est Pop Popcorn Children, c'est sorti en 1969. On poursuit avec Eruption, un groupe formé en 1969 en tant que groupe scolaire au Royaume-Uni sous le nom de Silent Eruption. Il était composé de musiciens d'origine caribéenne. Il change le nom du groupe pour devenir Eruption en 1974. Son plus gros tube est en 1977 avec une cover d'Anne Peebles, I Can't Stand the Rain.

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Yes, ça c'était The Grooving Company avec She's My Lady. Et on poursuit avec un morceau qui nous vient d'Hawaï, fin des années 70, un soul hawaïen, Babadou s'appelle, le titre c'est I Love Music, qui s'est sorti en 1979.

Yes, ça c'est Backlash, Hang With Gang, c'est sorti en 1981. On poursuit avec un funk cosmique badass dans le moule de George Clinton. Le groupe s'appelle The Pied Piper of Funky Gam et le titre c'est Clap Song et c'est sorti en 2013.

0: Précédemment, belle reprise par les Acoustic Beetroots de Get Lucky, des Daft Punk et de Pharrell Williams. À l'écoute, c'est Norman Wicks, le morceau c'est Hold On. On vous souhaite un bon week-end, on vous invite à nous rejoindre sur notre page Facebook Funky People Party. Bon week-end à vous.
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1: Salut à toi, bienvenue dans C6 Samples, l'émission qui explore les histoires cachées derrière tes morceaux préférés. Je suis Placide, aujourd'hui je t'emmène faire un tour du monde sans bouger de chez toi. Au programme de 7 heures, 5 chroniques pour remonter le fil du son. On va naviguer entre les studios de Bombay, l'indie folk parisienne, les standards de jazz de New York et la city pop japonaise. Aujourd'hui, on va voir comment une mélodie peut devenir un véritable virus. Comment le patrimoine français se recycle. Et on parlera de poésie, de collage sonore, avec des voix qui nous marquent et qui restent. Tu es prêt? Ouvre grand tes oreilles. On découvre tout de suite notre première escale.
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1: Est-ce que tu savais que l'un des plus gros braquages de la drill new-yorkaise a commencé dans les studios de Bombay? Quand on parle de Bollywood et de samples, on pense tout de suite au riff de Toxic de Britney Spears. Mais ça, c'est l'arbre qui cache la forêt. L'Inde, c'est le véritable Eldorado des beatmakers. Et aujourd'hui, on remonte la piste d'une mélodie devenue virale dans le hip-hop, le sample de Sanam Re. Écoute bien cette voix, c'est le point de départ d'une folie mondiale.

Est-ce que tu connais ce gimmick? C'est celui qui a fait exploser le titre de Whoopty de CG en 2020. Tout le monde a crié au génie, mais les vrais diggers savent que la mèche a été allumée bien avant. Le vrai pionnier, c'est un rappeur néerlandais, Leipe. Dès 2018, soit 2 ans avant tout le monde, il repère le sample pour en faire un morceau de rue ultra brut. C'est beaucoup moins radio-friendly que le tube de CG. C'est fascinant de voir cette boucle voyager de Bombay à Utrecht, aux Pays-Bas, avant de finir en haut des charts à New York. CG n'est arrivé qu'après pour y injecter ses basses 808 et en faire un hymne de club. Tends l'oreille, on va enchaîner les deux versions pour bien voir la différence. Et on se retrouve juste après.

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1: On reste en Europe, mais cette fois on joue à domicile. Rappelle-toi de l'année 2015. Un titre envahit les ondes, les clubs, et devient le tube de l'été absolu. C'est Goodbye du DJ parisien Feder. Un morceau sombre, sexy, partait par un riff de guitare qui te reste dans le crâne dès la première écoute. C'est le genre de prod tellement efficace qu'on oublie de se demander d'où elle vient. Et pourtant, l'âme de ce morceau, elle est née 7 ans plus tôt. Alors, on va d'abord s'écouter le mix, Goodbye de Feder, et on reviendra juste après avec l'original.
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Ce riff de guitare, il est emprunté directement à un duo franco-finlandais, The Do. En 2008, ils sortent The Bridge is Broken. À l'époque, ce disque a cartonné, mais je vais être honnête avec toi, personnellement, je suis pas un grand fan de ce premier album. Je préfère largement leur virage électronique sur les deux albums suivants. Mais ici, Feder a eu le flair de ne garder que la guitare, cette ligne mélodique ultra efficace. C'est ça qui lui a permis de construire son propre tube avec la voix de la chanteuse Liz. C'est rare qu'un producteur français pioche chez les artistes français de manière aussi assumée. On préfère souvent aller chercher l'exotisme loin d'ici. Mais là, c'est notre patrimoine qui se recycle lui-même. Alors, tends l'oreille sur la source, on va maintenant s'écouter l'original. Tu vas voir, c'est surprenant si tu ne connais pas.

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1: On va laisser les samples de côté, le temps de s'écouter deux sons que j'adore. D'abord, direction l'Australie, avec la douceur de 80 Love. Son titre Slide, c'est une pépite, très solaire, parfait pour s'évader un instant. Et juste après, on reste dans cette énergie, mais avec une touche plus électronique. Théodora, c'est une artiste parisienne qui puise sa force dans ses racines congolaises. Avec son titre Demito, c'est sombre, c'est hypnotique et c'est parfait pour la suite de notre voyage. On se retrouve juste après.
2: Okay.

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1: 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Là, je te propose de t'installer confortablement. On arrive sur une séquence qui me tient vraiment à cœur. Je vais te parler de Two Sense de l'artiste Alumni Cloud. C'est du son très, très actuel, très épuré. Mais son âme remonte à 1947. Et je vais te confier un truc. Je suis assez fier de te présenter ce focus parce que l'origine du sample n'était répertoriée nulle part avant que je mette le nez dedans. Tout part d'un standard absolu du jazz, There is no greater love, une mélodie immortelle que les plus grands ont portée, de Miles Davis à Amy Winehouse. Mais la version qui nous intéresse aujourd'hui, c'est celle de la Lady, la seule, l'unique, Billie Holiday.

Tu as capté cette voix? C'est elle qui fait toute l'âme du morceau d'Alumni Cloud. Le producteur est allé chercher et isoler ce fragment vocal de 1947 pour le transformer en une boucle hypnotique. Il a gardé l'émotion brute, il a posé un rythme discret et des bonnes basses par-dessus, et ça donne Two Sense. On est face à une œuvre majeure du jazz qui, parce qu'on prend le temps de fouiller, retrouve une seconde vie plus moderne. C'est la preuve que les plus beaux samples sont parfois ceux que personne n'avait encore remarqués.

Un bidouilleur, comme il se décrit sur internet. Il s'agit de Magdelaine. Son truc à lui, c'est de faire dialoguer les samples. Il récupère des voix qui font partie de notre ADN, des bouts de films, des interviews, des moments de vie, mais aussi des musiciens qui s'enrichissent de cette manière. Il prend des gens connus comme Jean-Pierre Bacri, Pierre Ninet, Jacques Brel, et il les pose sur des nappes musicales complètement planantes. C'est de la poésie pure, de la mémoire mise en boîte. Je te conseille d'aller faire un tour sur son YouTube. Avec la vidéo, c'est encore mieux. Et puis, il a déjà publié 150 vidéos. Je te laisse les infos, comme d'hab, sur la page de l'émission à partir de 19h. On va s'écouter ensemble un premier mash-up. Ça s'appelle L'école buissonnière. On y croise la voix de Nina Simone qui vient s'entrechoquer avec celle d'Edouard Baird. Dans un extrait de son émission Plus près de toi sur Radio Nova, tous les matins à 7h, il livrait une pure impro pour réveiller les gens.

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1: Tu sens ce truc qui te prend en trip? Impossible de faire un choix tellement tout est beau chez cet artiste. C'est le genre de pépite qui rappelle pourquoi on aime tant chercher et partager. Magdeleine, c'est la preuve que le sampling, c'est aussi une question de narration. On ne recycle pas juste du son, on raconte une nouvelle histoire avec des mots des autres. Pour finir ce focus, on enchaîne avec un deuxième montage. C'est plus long, plus dense. On y croise notamment Pierre Ninet qui lit un texte des Papotins, ce journal atypique porté par des journalistes autistes qui posent des questions sans filtre. Alors laisse-toi porter par ce morceau, c'est poétique, ça fait réfléchir et ça reste là, quelque part dans un coin de la tête.
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2: Pour finir, on change d'horizon. On s'arrête sur une rencontre improbable entre le Japon des années 80 et Brooklyn d'aujourd'hui. Et la scène beatmaking internationale aussi. Est-ce que tu connais la city pop ? C'est cette musique japonaise ultra léchée, très funky, qui s'inspirait de la pop californienne de l'époque pour l'adapter à la sauce Tokyo Heat. On s'arrête sur la reine du genre, Anne Ri. En 82, elle sort Last Summer Whisper, un morceau qui a dormi pendant plus de 30 ans avant de devenir un véritable trésor. Écoute cette basse, ce groove de bord de mer, c'est du velours.

Ce son, c'est une mine d'or. Et ce qui est fou, c'est de voir comment il a été redécouvert. On pense souvent à la chanteuse Geneviève, qui en a fait un tube R&B avec Baby Powder. Mais en réalité, c'est le duo Ferns qui a eu le vrai flair dès 2014, avec leur titre Spark. Geneviève a simplement surfé sur cette vague quelques années plus tard. On écoute d'ailleurs la version qu'elle a fait avec Two Chainz. C'est le mariage parfait entre Tokyo et Atlanta. Et pour finir, il y a aussi l'école du beatmaking pur avec Vanilla. Alors lui, il a pris la même boucle, il a punché la batterie pour en faire un pur tube de l'été. On a d'un côté le chant, de l'autre le groove instrumental.

0: Voilà. On arrive à la fin de ce 12e épisode de C'est si simple. De l'énergie brute de Bombay au jazz éternel de Billie Holiday, en passant par les collages poétiques de Magdalene et le final entre Tokyo et Brooklyn. J'espère que cette sélection t'a plu. Si tu as aimé l'émission, n'hésite pas à faire un tour sur Instagram ou sur le site de l'émission, c'est si simple. Tu y trouveras toutes les références et les morceaux qu'on a écoutés aujourd'hui. On se quitte avec un dernier morceau, l'énergie de PPJ et leur titre Cœur. Ils sont bien partis pour être dans ma playlist de cet été. Je vous dis à dans 2 semaines et d'ici là, ouvrez grand vos oreilles.
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4: Alors bonjour, j'avais une petite question. Est-ce que vous faites le tri sélectif?
5: Oui.
6: Oui. Oui.
4: Oh. Et ben c'est peut-être pas le meilleur combat. Ah. Parce que le tri, c'est l'écologie qu'on donne aux gens quand on veut surtout pas parler du vrai sujet, la production. Parce que c'est beaucoup plus simple de dire à Jean-Michel, franchement Jean-Mich, sois cool, rince ta boîte de thon s'il te plaît, que de dire à Coca-Cola, peut-être qu'un monde vivable, c'est pas 100 milliards de bouteilles à usage unique par an. Donc la vraie question, c'est pas dans quelle poubelle je mets ce déchet, c'est pourquoi ce déchet existe, pourquoi la consigne a disparu, et pourquoi même le concombre est emballé. Et dans cette turpitude, on vient nous expliquer très sérieusement, madame, il faut bien séparer l'opercule du pot de yaourt. Alors, moi je veux bien, mais à quel moment on sépare aussi l'industriel de son droit à produire n'importe quoi? Parce que c'est ça l'arnaque géniale. Le tri, c'est le SAMU d'un système qui se tire une balle dans le pied tous les jours. Plutôt utile, merci le SAMU, mais si tous les jours quelqu'un arrive aux urgences avec un trou dans le pied, à un moment on se dit plus quel pansement choisir aujourd'hui, mais on va se demander, mais qui fournit les flingues? Alors oui, évidemment, trier c'est mieux que de rien faire, et surtout, ne mettez pas votre poêle pleine de pifasse dans la poubelle jaune s'il vous plaît, parce qu'on a déjà assez de problèmes. Mais le meilleur déchet, c'est pas celui qu'on a bien trié, c'est celui qu'un industriel n'a jamais eu le droit de mettre sur le marché. Je vous remercie.
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5: Si vous commencez à connaître Angle Droit, vous savez qu'ici, on aime bien s'éloigner un peu du droit pur pour aller flirter avec les questions politiques. Et en ce moment, autant dire que l'actualité ne manque pas de matière. À l'approche des élections présidentielles, un sujet, ou plutôt une question, revient souvent dans les discussions, que ce soit dans les discussions lambda du quotidien entre nous, ou dans les débats politiques. Il s'agit de la légitimité des candidats. En effet, comment expliquer que beaucoup de personnes annoncent que certains candidats sont perçus comme plus légitimes que d'autres, et à l'inverse donc d'autres moins légitimes? Est-ce une question de droit, d'expérience, ou simplement de perception? Alors aujourd'hui, on va essayer de comprendre ensemble pourquoi cette question de légitimité peut poser problème. D'abord, et l'aspect angle droit de notre chronique nous le demande, il faut clarifier une chose essentielle et dire juridiquement que la légitimité n'existe pas vraiment. En France, pour se présenter à l'élection présidentielle, les règles sont assez claires. Il faut tout simplement obtenir 500 parrainages d'élus, c'est-à-dire 500 signataires de maires qui vous font confiance. Une fois cette condition remplie, n'importe quel citoyen peut être candidat. Pas besoin d'avoir déjà été élu, pas besoin d'avoir exercé une fonction politique, pas besoin même d'avoir une expérience. Autrement dit, du point de vue du droit, tous les candidats validés sont parfaitement légitimes. Mais alors pourquoi certains sont-ils critiqués? En réalité, il existe une autre forme de légitimité, une légitimité donc pas juridique, mais une légitimité politique. Et celle-ci, elle ne dépend pas des règles, mais du regard des citoyens directement. Prenons un exemple très concret et très actuel, celui de Jordan Bardella. Il a souvent été critiqué pour son manque d'expérience exécutive, notamment pour son très jeune âge, notamment parce qu'il n'a jamais dirigé de gouvernement ou occupé de poste ministériel, et c'est ce manque d'expérience qui fait peur à certains citoyens, au-delà même des idées politiques. Autre exemple, Dominique de Villepin, qui oui n'est pas officiellement candidat pour les élections 2027, mais qui figure quand même de plus en plus dans le paysage politique. À l'inverse, lui a été Premier ministre, donc on pourrait penser qu'il est légitime. Pourtant, il est parfois critiqué pour ne jamais avoir été un élu directement des citoyens. Oui, donc le fait de ne jamais avoir été élu peut constituer pour certains un manque de légitimité, c'est-à-dire de prendre directement la présidentielle alors que de n'avoir jamais passé les élections plus locales. On pourrait bien sûr parler de notre cher président Emmanuel Macron, qui lui aussi, rappelez-vous, lorsqu'il se présente aux élections présidentielles de 2017, a certes été ministre sous Hollande, mais n'a lui non plus jamais été élu lors d'une élection politique française et n'avait à ce moment-là pas une très grande expérience politique en tant que telle. Ce sont des profils très différents, mais tous questionnés pour un certain manque de légitimité. Ce que ça montre, c'est qu'il n'existe pas une seule définition de la légitimité. Pour certains, être légitime, c'est avoir eu une expérience concrète, avoir été maire, député, ministre, bref, avoir fait ses preuves. Mais cela dit, il faut également noter que pour d'autres, au contraire, cette expérience peut être vue comme un défaut. On entend souvent l'idée que les professionnels de la politique sont déconnectés de leur réalité. Dans ce cas, un candidat sans expérience pourrait apparaître plus proche des citoyens. En fait, cette question renvoie à un débat beaucoup plus profond. Qu'est-ce qu'on attend d'un représentant? Est-ce qu'on veut quelqu'un qui connaît parfaitement les institutions, les rouages du pouvoir ou les négociations politiques? Ou est-ce qu'on préfère quelqu'un qui incarne une sorte de renouveau, quitte à apprendre sur le tas? Et derrière ça, il y a aussi une tension entre deux visions de la démocratie. Une démocratie de compétences, où gouverner serait presque un métier, et une démocratie plus ouverte, où n'importe quel citoyen pourrait, en théorie, exercer le pouvoir. Historiquement, la politique française a plutôt valorisé les parcours classiques, c'est-à-dire études dans des grandes écoles, carrière dans l'administration, puis mandat électif. On a fait plus confiance au présidentiel à des personnalités qui exerçaient déjà un rôle politique avant, que ce soit Chirac qui a été maire de Paris et premier ministre avant la présidentielle, encore Mitterrand, Sarkozy ou Hollande, qui ont tous trois avaient une expérience solide politique avant de devenir président, en ayant été soit maire, soit député, soit même ministre. Mais ce modèle est de plus en plus contesté, on l'a vu en 2017, avec l'élection d'Emmanuel Macron, qui n'avait jamais été élu et qui a même été banquier avant de devenir président. À l'époque, certains y voyaient un manque de légitimité, d'autres au contraire, une forme de renouveau. La légitimité n'est donc pas une donnée objective, mais plutôt une construction. Elle dépend de critères qui varient selon les époques, les électeurs et même les sensibilités politiques. Et surtout, elle prend ses racines dans un espace très particulier, celui de l'opinion publique. Ce sont les électeurs qui, au final, décident si un candidat semble crédible ou pas. Parce qu'en France, en réalité, même si la légitimité est une notion prise au sérieux et très importante pour beaucoup, à la fin, ce sont les urnes qui décident.
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4: Alors, j'avais une petite question à vous poser. Est-ce que vous êtes riche?
6: Bien non. Sûr.
8: Pas trop, non.
4: Pas trop, toi, Tom? Parce qu'être écolo aujourd'hui, on dirait surtout que c'est avoir les moyens. On nous dit, prenez le train, mais quand c'est 250 €, alors qu'en face l'avion c'est 19 €, à un moment c'est pas un choix écologique, c'est un choix entre la planète ou ton loyer. On nous dit, mangez mieux, mais une tomate qui a le goût de tomate, c'est 6 € le kilo. À ce prix-là, tu l'achètes pas, tu vas demander un crédit. Et on nous dit, consommez responsable, mais pourquoi le shampoing solide coûte le prix d'un resto? Pourquoi le vrac coûte plus cher que le plastique? Pourquoi réparer mon grille-pain va me coûter le prix d'un ordinateur? À force, on a créé un monde absurde. Le mauvais choix est partout, il est moins cher, livré demain. Et le bon choix, il faut du temps, de l'argent et parfois même un master en compostage urbain. Et puis après, on accuse les gens. Les Français ne font pas assez d'efforts. Mais quels Français? Ceux qui regardent le prix au centime près? Parce qu'une vraie transition écologique, c'est pas dire aux gens « soyez parfaits », c'est rendre le bon choix possible. Et pendant ce temps, Total fait 20 milliards de bénéfices l'an dernier. Et c'est toi qu'on culpabilise avec ton sac plastique? Et alors oui, les gens en ont marre, mais pas de l'écologie. Ils en ont marre du mépris, marre qu'on leur fasse porter une responsabilité énorme alors que tout est organisé pour rendre le mauvais choix plus facile. Parce que quand le bon choix est réservé à ceux qui ont du temps, de l'argent, c'est plus de l'écologie, c'est une morale de riche avec une feuille verte sur l'affiche. Et peut-être que le vrai malentendu est là. Les gens ne sont pas contre la planète, ils sont contre le découvert bancaire.

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2: Nouvelle semaine, nouvelle rencontre. Hier soir, j'étais au Altropisme, ce grand hangar désaffecté où les bobos viennent boire des bières, jouer à la pétanque ou chercher des plantes vertes certains samedis. Et j'étais de nouveau stupéfaite par cette foule d'étudiants qui faisait la queue en attendant ses courses. On était là, en randonnion, bien sage, emmitouflés dans des écharpes qui grattent, à regarder s'envoler les banderoles de couleurs dans le vent. On pouvait croire à l'entrée d'un concert, mais ici, la promesse n'est pas musicale. Elle tient dans une cagette de fruits et de légumes. Alors si vous ne la connaissez pas encore, cette initiative associative, je la recommande à tous les étudiants et étudiantes. C'est Linky. Pour la faire courte, l'association récupère les invendus auprès de grossistes, d'agriculteurs et d'enseignes, souvent engagés en bio ou en agriculture raisonnée, pour les redistribuer ensuite sous forme de paniers alimentaires aux étudiants. Pour vous donner un ordre d'idée, 8 étudiants sur 10 vivent avec moins de 100 euros par mois, après avoir payé leur loyer. Mais derrière cette organisation se cachent aussi des visages, des petites mains engagées. Et comme vous le savez, bah moi c'est ça qui m'intéresse, les petites fourmis du chahut. Alors entre ces bruits de carton qu'on vide, du brouhaha, de la musique et des éclats de sourire des bénévoles, j'ai rencontré Clarisse, bénévole depuis un an à Linky. Au premier abord, Clarisse est timide et sur la réserve, mais elle a une voix douce, calme et presque apaisante. Et très vite, je découvre un nouveau visage, un peu plus lumineux et enfantin chaque seconde, à chacune de ses réponses.
3: Avant, j'étais au courant que les étudiants avaient des problèmes, que c'était compliqué pour les jeunes, etc. Mais je le voyais pas trop.
4: Ok.
3: Juste, je le savais, parce que bah, entre jeunes, on en discute entre nous, forcément. Et surtout, moi, je pars du principe... en fait, pour beaucoup de gens, l'argent va être tabou. Et moi, je pars du principe que bah, on est tous dans le même bateau. On est tous là pour apprendre, donc c'est ok si on fait des erreurs, si on sait pas gérer notre budget, etc. On est là, on est jeune, on est là pour apprendre. Donc bah, parlons-en en fait, pour s'entraider. Parce que vraiment, cette notion de chacun pour soi, je trouve que c'est hyper, presque pas mal.
2: Clarisse me confie que parfois elle a cette impression désagréable qui colle au cœur et à la peau, que la société part en cacahuète. Des services publics qui s'effritent, un individualisme et une haine de l'autre qui montent dangereusement. Pour n'en citer que quelques-uns, puis on va pas plomber l'ambiance non plus. Alors elle et son compost se sentent souvent impuissants face au monde. Ainsi, aussi modeste soit-elle, vient l'action, pour changer le monde à sa manière, à son échelle. Et pour Clarisse, aujourd'hui, aider prend mille et une formes. Mais c'est avant tout faire un pas vers l'autre dans l'écoute active et la bienveillance. C'est aussi s'entourer de personnes engagées, curieuses et prêtes à plonger leurs mains dans la terre fertile de l'engagement. Pour se sentir moins seule face à ses combats, sûrement, et pour ressortir le cœur gonflé d'espoir surtout. Et Linky permet ça car ce n'est pas seulement une distribution alimentaire, j'insiste, où l'étudiant a l'impression de quémander quelques morceaux de poireaux et 2-3 lentilles en vrac. C'est en fait un vrai mouvement collectif où l'on propose des idées, des thèmes, des recettes ou des musiques pour rendre la distribution plus fun. On organise des activités entre bénévoles pour sortir un peu de l'isolement. On présente d'autres associations aussi pour faire connaître certaines structures ou certains droits que les 18-25 ans ignorent parfois. En fait, à Linky, les jeunes qui donnent sont eux-mêmes pour la plupart bénéficiaires. Alors ce rapport hiérarchique s'efface complètement et on s'immisce dans cet espace où chacun donne et reçoit dans une temporalité presque magique. Cette queue interminable du mercredi soir rappelle que la demande ne diminue pas. Au contraire, les distributions sont passées à 3 par semaine. Aller à Linky, c'est aussi regarder en face le nombre de jeunes qui en ont besoin et aller à leur rencontre. Alors Clarisse a conscientisé très tôt le bien-être environnemental et le bien-être animal. Elle est végétarienne depuis un an. Alors attention, petit moment touchant pour nos auditeuristes sensibles.
3: Elle voulait que je comprenne que c'est important. Et moi, je lui disais à chaque fois, mais maman, si je mange ton poisson, quand je vais aller à la mer l'été avec mon masque et mon tuba, il n'y aura plus rien dans la mer. Parce que, bah, le poisson qu'on voit dans l'eau, on appelle ça le poisson. Et le poisson qu'on a dans notre assiette, on appelle ça aussi poisson. Alors que la viande, bah, la vache dans le pré, le bœuf dans l'assiette, le porc dans l'assiette, le cochon dans l'anglais. Donc, il y a vraiment cette différence de langage qui a fait que, pour moi, c'était en fait... Ce qui était dans mon assiette, c'était pas un animal. Alors que le poisson, c'était la même chose.
2: Maintenant, les dîners de famille constituent de véritables échanges culinaires où Clarisse peut faire découvrir le foie gras végé ou le tofu fumé à ses parents. Maintenant, la mère de Clarisse mange moins de viande et s'interroge davantage sur sa consommation et la provenance de son poulet du dimanche. Alors ces gestes simples de Clarisse font doucement bouger le monde autour d'elle. Et puis cette discussion avec Clarisse m'a aussi fait réfléchir sur le fait qu'avoir un œil sur ce que nous consommons et ce que l'on nous vend est nécessaire. Et les initiatives existent tout autour de nous pour ne pas renoncer à cela.
3: Chez Blinky, on essaye au maximum de se fournir auprès de grossistes bio, enfin gros, pratiquent l'agriculture bio ou raisonnée.
4: Ok.
3: Et du coup, bah, dans ma démarche environnementale, en fait, ça faisait complètement sens. Je me disais, bah, bon, déjà, c'est pas parce qu'on est un peu sur la paille qu'on doit faire des concessions. Même, on est très bien au courant que les pesticides, on l'a très bien vu l'été dernier avec la fameuse loi Dupont, mais les pesticides, ça tue les abeilles, la biodiversité, etc. Donc, en fait, si je peux continuer à être engagée là-dedans, ben, go, quoi.
2: Alors hier soir, en quittant Altropis, je n'avais pas seulement un panier de légumes dans les bras, j'avais emporté une image du monde qui résiste. Une humanité qui se rappelle à nous, et Clarisse, avec sa voix douce, sa lumière timide mais tenace, était là pour me le rappeler. Alors Linky, c'est le mercredi soir de 18h30 à 20h au Altropisme, un lundi sur deux au Campus Richter et Triolet jusqu'à 19h30. Puis n'hésitez pas non plus à vous engager chez Linky ou dans d'autres assos qui font du bien, qui vous feront du bien et feront de vous des petites fourmis du chahut.
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7: Le 15 janvier 2026, la France a encore été condamnée par la Cour européenne des droits de l'homme concernant les conditions de détention indignes dans les prisons françaises.
8: Ouais.
7: Je dis encore car elle a déjà été condamnée plus de 30 fois.
8: Ouais,
7: ouais, allez, tous ensemble.
8: On est chez nous, pas.
7: Oui. Allez là. Aujourd'hui, dans ma chronique, on fait le point sur l'état des établissements pénitentiaires en France. Alors les prisons, elles peuvent prendre plusieurs formes. Les maisons d'arrêt d'une part, accueillant les prévenus en attente de jugement et les détenus condamnés à une peine inférieure à 2 ans. Les établissements pour peine, eux, sont réservés aux détenus condamnés à de longues peines. Il existe aussi des structures spécifiques pour les mineurs ainsi que des unités hospitalières pour les détenus ayant des besoins médicaux. Aujourd'hui, la détention est entendue comme une privation du droit d'aller et venir, ce qui signifie que le détenu conserve tous ses autres droits fondamentaux. Jusqu'en 1954, le détenu subissait la mort civile. Cela entraînait une perte totale de ses droits civiques, civils et familiaux. Aujourd'hui, le détenu a droit à une vie affective et familiale, dispose de ses droits civiques et politiques, et il a aussi droit à la vie et à l'intégrité. Bon, assez logique. Ces droits imposent des obligations à l'administration pénitentiaire qui doit garantir leur respect et assurer des conditions de détention conformes à la dignité humaine, conformément à l'article 3 de la CEDH. Au 1er décembre 2025, on compte plus de 86 000 détenus en France, répartis dans 188 établissements pénitentiaires. Le taux d'occupation des prisons atteint 136,5%. Dans certains cas, cela correspond à seulement 9 mètres carrés pour 2 à 3 détenus, obligeant certains à dormir sur des matelas à même le sol. L'intimité est donc exclue de ces milieux de vie. Ces espaces sont souvent insalubres et humides, infestés par des cafards, des rats ou des punaises de lit. S'ajoute à cette surpopulation carcérale un manque de personnel accru, qui alarme sur la prise en charge des détenus, leur sécurité et leur perspective de réinsertion face à la violence et au trafic. La qualité des soins médicaux est elle aussi mise à l'épreuve, avec une augmentation des besoins et des professionnels qui peinent à maintenir la cadence. Ce mois de mars avait lieu le jugement d'un médecin qui avait commis une erreur médicale ayant entraîné la mort d'un détenu à la maison d'arrêt de Fleury-Mérogis. L'avocat de la Défense a souligné que son client était le seul médecin pour 5000 détenus ce jour-là. Les centres pénitentiaires peinent aussi à conserver les liens d'attachement des détenus avec l'extérieur. On observe en effet une augmentation des délais pour obtenir des permis de visite ainsi qu'une difficulté d'accès au parloir d'avocat. Depuis la fin de la Seconde Guerre mondiale, l'incarcération revêt un double objectif de sanction et de réinsertion, mais ces conditions de détention freinent les perspectives d'une réinsertion durable. Le taux de récidive des sortants de prison est d'environ 30% après un an en France. Des mesures récentes ont été mises en place pour protéger les droits fondamentaux des détenus. Depuis 2021, tout détenu dispose d'un recours effectif devant le juge judiciaire en cas de conditions indignes de détention. Quelques années avant, en 2017, un contrôleur général des lieux de privation de liberté a été créé afin de veiller au respect des droits fondamentaux de toute personne détenue. Ce dernier a la possibilité de réaliser des rapports. Il rappelle à ce titre que la construction de nouvelles places dans les établissements pénitentiaires n'est pas une réponse suffisante au problème de la surpopulation carcérale qui nécessite une modification structurelle du système pénitentiaire. Parmi les recommandations figure la suppression des courtes peines de prison qui tendent à rompre le lien entre les détenus et la société. L'usage excessif des peines de prison est également remis en question au profit de peines alternatives et d'aménagement de peine. La France, c'est des détenus punis pour avoir violé la loi face à un État qui ne les respecte pas lui-même.
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1: Et bonjour à tous, bonjour à toutes, et bien c'est Vinylmania, c'est un plaisir de vous retrouver aujourd'hui en direct sur Radio Campus Montpellier, c'est toujours le 102.2 FM et Radio Campus Montpellier. .fr pour les autres. Et ben c'est une émission assez spéciale ce soir, puisque tout d'abord elle est filmée, je vous le dis tout de suite, si des gens veulent aller sur Facebook, si ça fonctionne, vous pouvez regarder là, la caméra est là, je lui dis bonjour, et l'émission donc est visible, et c'est très rare, donc déjà c'est une information. Elle sera diffusée les jours prochains sur YouTube, ce Vinylmania, et ce Vinylmania est consacré à l'un de mes groupes préférés qui s'appelle The Hives. Et The Hives, eh bien ils ont sorti un album donc cet automne, il est sorti exactement le 29 août dernier, ils seront en concert au Zénith de Paris le 20 novembre, donc ce soir dans Vinylmania, moi c'est triple zéro au micro, au platine, là c'est DJ John Speed, parce que ça ne va être que du punk rock, du garage, en tout cas tout ce que j'aime, et vous aussi je l'espère. Donc on commence les Hives pour célébrer leur nouvel album The Hives for Forever, Forever the Eyes. Et bien tout de suite un extrait hein, de ce nouvel album. Le titre c'est Enough is Enough. Je précise aussi, pardonnez-nous, on a une platine en panne, donc on a la remplaçante, mais qui est quand même nettement moins performante. Donc je bricole, mais ça va le faire. The Eyes, c'est Vinylmania. Bienvenue à tous, bienvenue à toutes.

ça commence très fort avec V-Hives aujourd'hui dans Vinyl Mania, l'émission leur est consacrée. D'ailleurs, c'était aussi le cas du numéro de Rock and Folk du mois de septembre. Voilà, caméra, là, l'émission est filmée. Donc, voilà, Rock and Folk, c'était un spécial en couverture. Les Hives, et ils nous disent que si les fans ont attendu 11 ans le 6e album, ils auront à peine eu le temps de souffler que revoilà les 5 Suédois dans une forme royale. La confirmation qu'après 30 ans au service du rock énervé, rien n'émousse la volonté de la bande à All in Pell de nous secouer les puces avec style. Ils se sont inscrits dans le paysage du rock garageux qui décoiffe, s'imposant comme un groupe à voir absolument au moins une fois sur scène, juste pour se prendre une bonne claque et un bain de sueur et sortir de là sourire extatique aux lèvres, avec le sentiment que le rock'n'roll se porte bien puisqu'on vient de passer une soirée avec lui. Souvent qualifié de groupe à single, les Hives prouvent aujourd'hui qu'ils sont aussi un groupe à album, enfin un album qui ne contient que des singles, The Eyes Forever. Et là c'était l'extrait de cet album, The Eyes Forever, Enough, et on continue évidemment avec les Hives et maintenant les titres. Alors ça a une quinzaine d'années, c'était à leur début et ils faisaient très fort dès le début, les Hives, au début des années 2000, et maintenant c'est Hate to Say I Told You So et Main Offender, let's go.

Ives. The Ives dans Vinylmania. C'est DJ John Speed aujourd'hui au platine et ça continue, bien sûr c'est toujours 100% vinyle, je vous le redis, l'émission doit être visible sur le Facebook de Campus Montpellier et les filmer, et ça c'est rare, accrochez-vous et on continue eh bien, avec ce nouvel album, hein, The Ives Forever, Forever The Ives, puisque la grosse surprise en fait c'est quand j'apprends que cet album sort, donc eh ben, en début d'automne, la grosse surprise aussi c'est que Mike D des Beastie Boys, et oui, dont je suis évidemment un gros fan, eh bien, et de la partie, et les V-Ives ont invité Mike D sur cet album bah, pour les accompagner et les produire. Donc cette fois, les Suédois étaient en compagnie, oui, de Mike D des Beastie Boys. Ce n'est pas la première fois qu'ils rencontrent un de leurs héros, mais ont-ils eu des déceptions dans ce genre d'occasion ? Pell assure que non et ajoute « J'estime que ceux que je considère comme des héros ont le droit de se foutre un peu de moi, sans problème, mais travailler avec les gens, c'est autre chose qu'une simple rencontre. Mike D a été vraiment cool. On a vite plus fait attention à qui il était. À un moment, il a testé un orgue car on voulait en mettre sur l'album et il s'est mis à jouer. Il fredonne l'intro de Sabotage. » Sabotage, titre mythique des Beastie Boys. Et là, on s'est souvenu de qui c'était. Ils ont bénéficié des services d'un consultant de luxe, Josh Home. Son meilleur conseil, c'est génial, vous n'avez pas besoin de bosser plus. Et bah alors donc, évidemment, la liaison Beastie Boys, V-Ives est claire. Hein, dans les années 90, bien sûr, les Ives devaient être et étaient des gros fans des Beastie Boys. Donc bah, bien sûr, dans Vinylmania, dans ce spécial V-Ives, et bien allez, on se met un morceau, même deux, tenez, des Beastie Boys. Et justement, le chanteur des Ives en parle, et bah ça va être Sabotage des Beasties, et on lance ça dans quelques secondes. Restez là. Sabotage. Beastie Boys.

0: Beastie Boys, Sabotage dans Vinyle Mania. Et oui, eh bien c'est Mike D qui a retrouvé The Hives, hein. Ça fait trop plaisir d'avoir des nouvelles de Mike D, étant donné évidemment que les Beastie Boys, le groupe, eh bien, n'existe plus depuis la mort de Adam Yoke. C'était déjà il y a longtemps, c'était en 2012. Donc Mike D quand même continue, eh bien, dans la musique. Et aussi il y a eu ce livre, hein, qui est sorti en 2019 je crois, donc où Mike D et Ad Rock, les deux Beastie Boys, eh bien, nous racontent dans son superbe bouquin l'histoire et plein d'anecdotes sur l'histoire du groupe. Eh bien, allez, on continue, on reste avec cet album Ill Communication des Beastie. C'était en 1994 et évidemment la filiation et l'influence pour les Hives est ici évidente, avec encore une fois un titre punk des Beastie Boys, Earth Attack Man.
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Les Hives, les Beastie Boys, tout ça, c'est la famille et ça fait plus de 30 ans que ça dure. Eh bien, allez, ce spécial The Hives dans Vinyl Mania continue avec un extrait eh bien, de leur dernier album. Hein. Il vient de sortir. D'ailleurs, en fait, j'étais pas trop motivé pour aller l'acheter. Il y a un mois. Et quand j'apprends que Mike D eh bien, est de la partie directe, je vais à la Fnac, je rentre chez moi, eh bien, j'écoute l'album. Et franchement, cet dernier album des Hives, ouais, il est parfait. On peut le dire, il est parfait. Alors, on continue, allez, bah, avec deux extraits. Donc, c'est maintenant Roll Out the Red Carpet, qui se traduit par dérouler le tapis rouge, hein, pour les Hives quand même. On déroule le tapis rouge et Born a Rebel. Alors, Born a Rebel, Mike D est crédité sur eh bien, la pochette, enfin, hein, sur le disque. Donc, Mike D est vraiment là très associé aux Hives pour Born a Rebel. Donc, j'essaye de jouer avec les platines, hein, un peu défaillante aujourd'hui. On attend que, pour tout vous dire, que notre deuxième MK2 soit réparé. Donc, Vinyl Mania, c'est DJ John Speed. Continue avec The Hives. C'est parti. Il y a eu quelques bugs, mais bon, on y arrive.

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0: Eh ouais, les Hives, Born a Rebel, c'est des rebelles, les Hives, et des rebelles avec de l'humour aussi. Hein. Allez, aujourd'hui, c'est DJ John Speed au platine dans Vinyl Mania. Je vous rappelle que l'émission, donc, elle est filmée et elle sera rediffusée sur la bande FM, hein, en mode radio, dimanche, comme toujours, à 19h. Allez, on continue ce spécial VIs avec d'autres groupes, hein, parce que bon, les groupes... Non, le punk rock, le garage n'est pas mort du tout. Hein. Il y a une scène. Et il y a même une scène ici à Montpellier. Donc allez, je vous joue maintenant eh bien, les Silly Walks. Le titre, c'est My Thing. C'est un groupe de la région. Hein. Ils ont sorti des albums. Ça fait 10 ans qu'ils existent. Cet album, c'est Easy Fuzzy Buzzy. On continuera avec les Lullies. Là aussi, du punk rock super efficace eh bien, qui a ses origines aussi à Montpellier. Et puis, il y aura les Vampasses, puisque les Vampasses, eh bien, c'est du bon, du très bon depuis très longtemps. Croc. Maintenant, c'est The Silly Walks.
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là, non, non, là, là, je suis obligé de faire un break, là. Je vous explique, hein, l'Elise, ouais, c'était going wrong, mais la platine, le petit tourne-disque remplaçant, là, il veut pas les 45 tours. Bon, ça va, j'ai de la chance, il veut les 33 tours. Donc, je reviens, hein, ben, en plus, c'est filmé, là. Ceux qui voient ça, si c'est toujours sur Facebook et tout, ben, vous voyez tout ça, tous les problèmes en direct. Donc, je reviens sur une vraie platine, hein, de radio, de studio, de DJ. Et maintenant, oui, donc, ben, les vents passent, hein, puisque les vents passent, ben, leur histoire, c'est qu'on croisait le chemin du producteur des Hives il y a quelques années. Ils sont allés enregistrer un album avec, eh bien, un gars des Hives, hein, donc, et puis les vents passent, disons-le, c'est les Hives, hein, on peut dire ça, les Hives français. Donc allez, maintenant, c'est l'extrait d'un de leurs albums, Tempête, c'est sorti récemment. D'ailleurs, la pochette du disque, elle est signée Topolino, super dessinateur, c'est toi. Enfin bon, là, je pourrais parler pendant des heures, puisqu'il expose au réservoir, tenez, à 7, hein, si vous allez à 7, Topolino, il expose dans l'incroyable salle galerie du réservoir. Donc maintenant, l'avocat signé Les Vents Passent.

C'était l'avocat signé Les Vents Passent. Allez, Vinyl Mania continue. Attention, hein, c'est compliqué. Et bah, on se remet les Hives, hein, bien sûr. Les Hives, alors les titres là, c'est, ça va être Les Hives déclarent la guerre nucléaire et Die All Right. Vous êtes prêts ?

oui, et quand les Hives bien sont apparus, hein. Alors pour la petite histoire, moi c'était sur la télévision chez mes parents, on est en 2001, il y a à peu près 25 ans, 2001, 2002, et bah, je regarde MTV2, si je me souviens bien, et là je vois ce clip, ce groupe que je n'avais jamais entendu, évidemment, c'est la claque tout de suite, hein. Qui sont-ils, d'où viennent-ils, et donc après bah, c'était parti pour des années à écouter les Hives, bien sûr, à diguer, à trouver très rapidement leur vinyle, hein. D'ailleurs les Hives dès le départ sortent eux aussi, enfin sortent des 45 tours, hein. Là vous avez quand même une discographie vinyle très très fournie, hein, du côté des Hives, ce qui était d'ailleurs pas le cas en France, hein. Il y a 25 ans même les groupes de punk, de rock souvent sortaient à peine un 33 tours, alors les 45 tours je ne vous en parle pas. Et puis bah, tenez, oui, quand je vois ce clip des Hives, donc il y a enfin début 2000, eh bien les jours qui suivent je vois aussi un autre groupe que je découvre en vidéoclip sur la télévision, et là il s'agissait des White Stripes avec le titre, ça je ne l'oublierai jamais, Fell in Love with a Girl, signé les White Stripes, et bien sûr c'était là aussi parti, eh bien pour des années, des albums avec les White Stripes. Bon, c'était un duo aujourd'hui séparé, et Jack White évidemment continue sa vie musicale de très belle manière, donc bien sûr la platine, tenez, si vous le voyez là, c'est filmé, Facebook, Radio Campus Montpellier, Vinylmania, si ça fonctionne, sinon l'émission sera sur YouTube dans quelques jours. D'ailleurs il y a aussi une spéciale Beastie Boys, hein, qui a été filmée, c'est rare, c'était il y a déjà pas mal d'années, une spéciale Cypress Hill, mais maintenant allez, on remonte dans le temps et ça fait toujours très plaisir avec ce titre incroyable des White Stripes, Fell in Love with a Girl.

John Spencer, Blues Explosion, et oui, logique, hein, les Hives, les Vampas, John Spencer, Blues Explosion, les Lullys, d'ailleurs un gros souvenir hein, de concert des Hives, puisque je vous disais, dès 2001, c'est direct la folie avec ce groupe suédois. Oui, oui, les Hives, ils sont suédois, encore la magie suédoise, hein, c'est vrai, un pays. Regardez, d'ailleurs, oui, je vous recommande, je lisais des extraits tout à l'heure de Rock'n'Folk, hein, ils leur ont consacré leur numéro, ils ont des pages spéciales dans le Rock'n'Folk, du mois de septembre via Hives, et vous avez un dossier sur toute la scène musicale suédoise, qui est un pays assez extraordinaire, en tout cas musicalement parlant. Donc le John Spencer Blues Explosion, oui, c'est des souvenirs de concerts, et moi je monte à Montreux, donc au Montreux Jazz Festival, ça doit être vers 2005, avec mon frère, direction la Suisse. Là ils organisent une soirée pas jazz du tout, elle s'appelle In My Garage, et vous avez ce soir là John Spencer Blues Explosion et les Hives, et je vous dis pas, mais le concert de dingue, le pogo mémorable. Donc bon, très content, en tout cas j'étais très content d'en sortir vivant. Je verrai les Hives plus tard aussi, tenez, j'ai même le billet hein, sous les yeux, le jeudi 11 juillet, eh bien c'était à Cannes, au Panthéro, en 2013. Ils étaient programmés avec les Dirty Beaches et Frustration, notamment au festival Panthéro de Cannes, hein, carrément sur le toit du palais des festivals. Et j'ai un souvenir à Dour aussi, tenez, Dour en Belgique, devant 25 000 personnes. Et oui, les Hives, bon, depuis quand même quelques années, souvent c'est quand même des très très grosses salles. Et donc, oui, je vous le redis, ils seront au Zénith de Paris courant novembre. Et John Spencer, je l'annonçais également il y a deux semaines, il y a une date, si tout va bien, à Marseille, John Spencer, donc dans les semaines qui viennent, c'est courant novembre également. Est-ce que les Hives et John Spencer se croiseront? Ça, je ne suis pas au courant. Bon, en tout cas, allez, on continue. C'est DJ John Speed au platine aujourd'hui, évidemment, avec un morceau orgasmique, hein, signé toujours The Hives, A Little More for Little You.

Et les vents passent, vous les aurez reconnus à les Vinyl Mania, et bien c'est déjà fini, hein. C'était la spéciale VIVES disponible maintenant ou plus tard en vidéo. Ah bah allez, on continue vite fait, on finit, je vous souhaite une bonne soirée, une bonne fin de semaine, on se retrouve dans 2 semaines, et maintenant c'est Walk Idiot Walk des Hives. Salut à tous et à toutes.

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4: Bonjour à tous, journée décisive pour le feu de Fontainebleau. Selon le ministre de l'Intérieur, les autorités ont pour objectif de fixer l'incendie dans la journée. Laurent Nunez assure que pour l'instant, le feu est seulement contenu sur deux foyers, l'un de 1600 hectares et l'autre de 450 hectares. 600 pompiers sont toujours mobilisés et 4 canadairs ont repris leur rotation ce matin. Deux suspects, on le rappelle, ont été interpellés, suspectés d'être à l'origine de l'incendie. Laurent Nunez a confirmé que les investigations se poursuivaient. Ce matin, les pompiers évoquaient plusieurs semaines nécessaires pour parvenir à éteindre complètement l'incendie. En attendant, 26 départements de l'Ouest et du Centre sont toujours en vigilance rouge canicule. 57 autres sont en vigilance orange. Météo France prévoit une fin de l'épisode caniculaire pour jeudi au plus tôt. Dans l'actualité également, Emmanuel Macron attendu à Nice ce soir. Après avoir assisté au traditionnel défilé du 14 juillet, le chef de l'État va présider l'hommage national qui doit être rendu vers 18h aux victimes de l'attentat de la promenade des Anglais. C'était il y a 10 ans jour pour jour. 86 personnes avaient été tuées et plus de 400 avaient été blessées. Un homme au volant d'un camion s'était engagé sur la célèbre promenade au moment du feu d'artifice. Ancrer le rapprochement entre la France et le Maroc, c'est un des grands objectifs de la visite d'État de Sébastien Lecornu demain à Rabat. Le Premier ministre se rend au Maroc pour deux jours. Il sera accompagné de 12 ministres du gouvernement français. C'est le premier déplacement à l'étranger de Sébastien Lecornu en tant que Premier ministre. Cette visite d'État pourrait déboucher sur la venue du roi Mohamed VI à Paris. Dans les Alpes de Haute-Provence, le crash d'un aéronef a causé la mort de deux personnes lundi. L'accident s'est produit à proximité de la station de Pralou. Les deux victimes sont âgées d'une trentaine d'années. Les circonstances du crash restent à établir. Et puis en football, plus que quelques heures pour les Bleus, l'équipe de France affronte ce soir l'Espagne en demi-finale de la Coupe du Monde. Dans ce qui ressemble au plus gros choc de cette compétition entre deux favoris, la rencontre se joue à Dallas. Côté composition, le milieu de terrain Aurélien Tchouaméni devrait faire son retour parmi les titulaires. Coup d'envoi à 21h. Très bon après-midi à tous.
5: Bonjour, c'est encore nu.
6: Les cornus.
7: Encore nous.
5: Ah, c'est la même chose, ça. Ça va, vous avez passé un bon été?
7: Ça va.
6: Oui, ça va. On a sorti un disque.
7: Un album.
6: Ah, un EP.
5: Une EP, oui.
7: Stop. Un EP, c'est 5 titres. Nous, on en a sorti 9.
6: Donc c'est un LP, long play en anglais.
5: Ah, Animal Random a sorti un long play. Ouais. Et c'est quoi un EP en anglais?
6: Un EP en anglais, c'est... Un EP en anglais, c'est...
7: 5 titres. Nous, on a sorti 9.
5: Merci, Julien. Le groupe Animal Random a sorti le premier album nommé Carnaval contre el poder, disponible sur Bandcamp et bientôt sur toutes les plateformes de striptease.
6: Hey,
7: streaming.
5: C'est la même chose. Le premier titre de ces lives s'appelle Schengen. Il y a la place pour tous. Non, il y a la place pour tous.

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12: Et bonsoir à toutes et à tous, vous êtes sur 303 BPM, une émission autour de la musique électronique et pas du tout électronique aussi. Moi c'est Thibaut, je suis avec Olivier et Julien.
13: Bonjour. Salut, salut.
12: Comme d'habitude, et on va vous présenter un petit peu les morceaux qu'on a bien aimés pendant ce dernier mois.
14: Bah ouais, on va s'écouter ça.
12: Ouais, mais ouais. Bah...
14: On peut commencer maintenant.
12: Ouais, je pense qu'on peut, on peut commencer vite, hein, y a rien à dire avant, de toute façon.
13: Du coup, on va commencer avec une track, on va commencer en douceur avec une track issue d'un jeu vidéo de Fable 1.
12: Oh,
13: c'est la thématique Hogval, donc qui est un petit village. Et c'est une track qui a été réalisée par Russell Shaw et David Elfman.

0: Et c'était Wagval de Russell Shaw et Danny Elfman.
1: Une track que j'aime beaucoup et je pense je me suis refait récemment toutes les soundtracks du jeu. Et je pense qu'en vrai, une grande partie de mon amour actuellement pour l'orchestral et le classique vient de ce jeu en fait, qui a été. Je trouve que c'est des très grandes musiques. Et en écoutant. Je me suis fait une réflexion tout à l'heure en réécoutant cette track là en particulier. C'est que j'écoutais les autres de la soundtrack et en les écoutant, j'avais des vibes de Spider-Man parce qu'en fait j'avais oublié qu'il y avait David Elfman qui avait bossé dessus. Et en fait, il utilise des petites percussions qui font. Bon, malheureusement, j'ai décidé de sélectionner celle-là, on n'entend pas, il n'y a pas l'exemple. Mais il utilise ces trucs qui sont vraiment emblématiques. Il a sa signature en fait.
2: Ouais, puis même dans les motifs mélodiques. Il y a des trucs qui montent à chaque fois et qui redescendent pas forcément.
1: En fait, dans ces tracks, on a vraiment là. Je pense qu'il était fait pour faire la musique de Spider-Man. Parce qu'on entend vraiment un truc très aérien à chaque fois dans toutes les tracks qu'il a composées.
2: Ouais. C'est marrant en plus, tu vois, que tu disais que c'est un jeu qui t'a donné le goût à la musique classique, parce que moi, ça a vraiment été le même chemin en fait, tu vois. C'est les jeux vidéo qui m'ont amené à écouter de la musique classique.
3: C'était quel jeu pour toi?
2: Moi, c'était les Final Fantasy, quoi.
3: Ah oui.
2: Quand t'écoutes les versions orchestrales, bon, pas les versions originales forcément,
3: version
2: oui, voilà, que ce soit les 8 bits ou les versions PlayStation 1 en MIDI un peu spéciales là. Mais dès que t'écoutes les trucs orchestraux, tu dis putain, c'est ouf quoi.
3: Mais moi c'était Dragon Quest 7 sur PS2 à l'époque.
1: J'ai jamais fait.
3: Et les musiques sont trop trop bien.
2: C'est marrant quand même tous ces vieux qui crachent sur les jeux vidéo à dire les jeunes ils ont pas de culture et tout cela à dire ben nous le classique c'est le jeu vidéo qui nous l'a amené.
1: Ouais complètement.
2: Puis après tu vas voir un peu partout aussi forcément, tu vas écouter des pièces plus conventionnelles.
1: Bah, c'est beaucoup plus abordable à travers le jeu vidéo en fait, parce que ça lui donne un sens, ça lui donne un propos à l'image et...
2: Ouais, ça te crée un lien émotionnel.
1: Ouais, t'y attaches passivement en fait, alors que si tu veux vraiment t'y mettre et que tu vas voir de l'orchestral, tu vas voir un concerto, il faut vraiment y aller pour...
2: Ouais.
1: Si t'es pas l'habitude, c'est assez austère comme milieu.
2: Bah ouais, moi là je suis en train de me faire toute une série d'opéras et c'est pas toujours bien. Hein.
1: Mais c'est ce que je reproche un peu à la musique classique actuellement, c'est que si elle divise autant, c'est qu'elle est très peu abordable pour les gens qui sont pas initiés en fait.
3: Ouais, puis après c'est pas le type de musique qu'on écoute aussi aujourd'hui, tu vois. Aujourd'hui c'est beaucoup plus codé avec des genre intro. Drop, après t'as un pont, après t'as un drop, après c'est la fin.
1: Même dans son esthétique, je veux dire, quand tu vas voir une pièce de classique, t'as l'impression que t'appartiens pas à cet univers. En fait, même les personnes qui s'y connaissent, qui t'en parlent, tu te sens un peu nul à côté quand t'es pas initié, quoi.
3: C'est très vitalitiste, ce que tu veux dire.
1: Alors qu'en fait, quand tu découvres ça, tu te rends compte que n'importe qui peut apprécier.
3: Ouais, clairement.
2: Bah ouais, c'est comme tout.
1: C'est pas réservé à...
3: Non, bah, le mieux, ça reste de faire tu vois, sur Spotify, sur ton moteur de recherche préféré, tu mets playlist classique et tu écoutes tout. Et là, tu tomberas sur des choses folles.
2: Carrément.
3: On passe à la prochaine.
2: Allez, passons-y.
3: Eh bien, ce sera By Lovely par Laura.

0: Et c'était Bye Lovely de Laura, que je connais pas du tout d'ailleurs.
1: Laura, tu connais pas Laura?
0: Ouais, je connais pas Laura. Enfin, j'ai une collègue de travail qui s'appelle Laura. Coucou Laura, si tu m'écoutes.
1: Bah, c'est peut-être elle. Hein.
0: Peut-être. Hein.
1: Après, elle est pas française, je crois.
0: Ah, donc.
1: Pas elle.
0: C'est pas elle, on a perdu. Ouais, c'est quoi quelle est l'histoire de cette musique?
1: Je sais pas. Un jour, je l'ai écouté 80 fois d'affilée. J'ai toujours pas compris pourquoi je l'ai écouté 80 fois d'affilée.
0: Ouais.
1: Il y a des moments où faut pas se poser la question, je crois.
0: Ouais, des fois, faut pas se demander.
2: En fait, elle est bien faite. C'est une track qui est bonne, quoi.
1: Oui,
2: elle me rappelle beaucoup la nonchalance de Agar Agar.
1: Tiens, je l'ai noté.
2: Agar Agar a la même nonchalance et c'est juste bien fait. Ils utilisent ces petites.
1: Et c'est la petite sonorité.
2: Espèce de petits riffs derrière. Ouais.
0: Un peu funky,
2: grattement là. Un peu funky, très Daft Punk, très.
1: Et ça, le genre de drone, un peu, tu sais, le
2: ouais,
1: son
2: qui fait. Je ne saurais même pas nommer ce style, mais c'est vraiment.
0: Ouais, c'est un peu synthwave pop voiture. Moi, ça me fait penser à des musiques de voiture, tu sais, t'es dans la voiture, t'écoutes ça, tranquille,
2: ça me fait penser un peu aussi à l'Impératrice. J'ai écouté.
1: Oui, je vois ce que tu veux dire.
2: J'ai écouté, je me suis réveillé, je fais une insomnie cette nuit, je me suis réveillé, il fallait que j'écoute l'Impératrice.
1: Tu as fait une insomnie, mais tu t'es réveillé.
2: Mais en fait, j'ai dormi 2 heures.
0: Ah, il ment là.
1: Je t'ai eu.
2: J'ai dormi 2 heures et je me suis réveillé comme si j'en avais dormi 12, quoi. Et j'ai écouté l'Impératrice et je me suis fait toutes ces musiques là récemment. Et c'est vrai que ça m'y fait penser dans le mood.
1: Mais ouais. Mais en vrai, ce qui marche très bien avec cette track, c'est que les lyrics et la construction sont ultra simples. Quand tu comprends tout, même sans écouter, alors que des fois. On est français, on écoute de l'anglais, on n'est pas trop mauvais, mais il y a des trucs auxquels on passe outre ou on comprend pas sans faire attention. Là, sans faire attention, je comprends tout.
0: Même en français, j'arrive pas à écouter les paroles des musiques.
1: Voilà.
0: C'est ouf, hein. Il y a des trucs que j'ai vraiment écouté plein de fois.
2: Et moi, je les retiens pas.
0: Et je sais toujours pas de quoi ça parle.
2: Ouais, moi, je les entends, mais ça rentre pas, quoi.
0: Ouais, pareil.
2: À chaque fois, j'ai toujours été choqué par les gens qui chantent tout le temps tout par cœur sur la musique. Moi, je retiens absolument rien.
0: Bah moi, je peux te faire du yaourt de toutes les notes.
2: Ouais.
0: Mais les mots.
2: Oui, je retiens les mélodies, pas les.
1: J'avais Trio à l'époque, quoi.
0: Alors que ce serait en français, quoi, tu vois. Enfin, je n'ai aucune idée. Et souvent, il y a plein de gens qui me disent ah, mais tu vas voir, ça, c'est de la musique, une musique avec des textes de ouf. Je dis, je vais passer à côté, quoi. C'est sûr et certain.
1: Ouais, mais pareil, moi, j'écoute plus la prod que vraiment les paroles.
0: Ah ouais, il y a tout qui attrape mon attention. Et si ça ne l'attrape pas, j'arrête juste d'écouter, en fait. Je me perds. Et...
1: Après, t'es parti, quoi. Du coup, t'es perdu.
0: Ouais, c'est ça. Cool. Bah ouais, c'était chouette, c'était sympa. C'était lovely.
1: C'était lovely.
0: Bon, on va passer à la suivante, je vous propose, qui est du coup un peu plus... c'est marrant parce qu'elle est un peu dans la vibe de la tienne, mais pas vraiment. Je pense que tu vas comprendre le...
1: Okay.
0: Ou pas, on verra. Et du coup, c'est Hush de Imanu.

0: Et c'était Hush de Imanu.
1: Ouais.
0: Une super track, j'ai beaucoup aimé. Ouais, très granuleuse, très...
1: Ouais, les textures sont incroyables, quoi.
0: Ouais.
1: Puis c'est lourd, mais c'est pas...
0: C'est chaotique, mais c'est lisible.
1: Ouais.
0: Il y a beaucoup de choses, mais en même temps...
1: Ouais, moi, je suis souvent impressionné du travail d'Imanu pour... Il y a une espèce de minimalisme complexe que j'ai du mal à saisir.
0: En fait, vraiment. Ce qui est bien, c'est qu'il ralentit à des moments. Ce serait ouais. ça tout le long. En fait, c'est
1: le contraste
0: comme à chaque
1: toujours,
0: fois.
1: Hein.
0: Non, c'est le contraste qui met vraiment en valeur son travail, je suis entièrement d'accord.
1: Ouais, puis c'est vraiment tout sur le contraste encore, ce genre de track, que ce soit entre la voix et le sound design, rien que ça, déjà, t'as un contraste très... très inattendu, j'ai envie de dire.
2: Et puis la voix, elle suit bien ce contraste aussi. Oui. Elle module beaucoup et ça, c'est cool. Il y a des moments où ça chuchote, des fois où c'est plus fort et tout.
1: Ouais.
2: Ça, c'est très très cool. Ouais. Beaucoup aimé cette track. Ça me fait penser à Suburban un peu.
1: Suburban, je crois que je vois pas.
2: Il passe à la radio, genre il y a des tracks ultra giga méga connus qui passent sur Fun Radio, je pense.
1: Ouais, je dois voir, mais faudra que j'aille écouter.
2: Mais c'était ça passait beaucoup à la radio, je pense, 2021-22, un truc comme ça.
1: Ouais, tu nous fais un petit acapella là ou...
2: Non. on va pas faire ça, Thibaut, évidemment que non.
1: Ah, quel dommage.
2: Mais il avait fait un feat avec Aurora.
1: Ok, oui, ouais.
2: Et qui était trop, trop stylé.
1: J'aime bien Aurora, d'ailleurs.
2: Avec Suburban, c'est très, très bien.
1: Ouais, surtout ses travaux du début.
2: J'ai pas écouté ses travaux du début.
1: Ouais. Les derniers trucs,
0: Moi, je connais absolument pas, donc...
2: Superbe.
0: Voilà,
2: C'était
0: histoire de faire une intervention.
1: Écoute, on passera ça le mois prochain, j'imagine.
2: Yes.
0: Du coup, maintenant, on va s'écouter une de mes tracks que j'ai sortie récemment. comment faire le mal introduire son
1: tour pour vous. J'ai pas osé le faire, moi.
2: J'ai hésité à mettre la tienne. Je me suis dit, il y en a bien un qui va le faire.
1: J'ai hésité à le faire aussi. Je me suis dit, vas-y, il y a tout le monde qui va le faire, ça va être drôle.
0: Disons qu'en plus, pour la petite anecdote, j'ai complètement raté la promotion des tracks que j'ai sortis. J'avais prévu... Je raconterai après, mais je me suis un petit peu battu avec l'éditeur et ça a été compliqué. Et du coup, on va s'écouter étude numéro 189, algorithme de Fille de Minuit.

0: Et c'était étude numéro 189, algorithme de filles de minuit. Ça va, tu les aimes bien, tes noms de track.
1: Et en fait, j'en avais marre de mal trier mes tracks. Et en fait, je me suis inspiré du classique où ils faisaient des études. Parce qu'en fait, c'est ce que je fais. J'ai pas forcément d'idée précise dans la tête quand je commence une track. Et du coup, en fait, chaque dossier, je les numérote études, numéro temps. Et je donne des noms aux tracks à l'intérieur. Et donc là, j'en suis à l'étude 189, mais dans chaque étude, il y a je sais pas combien de musiques différentes.
0: Attends, mais 189, ça correspond à quoi?
1: 189.
0: Donc tu fais étude 189, dedans tu fais plein de tracks, t'en sélectionnes une, c'est la track que tu sors, et après tu passes à l'étude d'après?
1: Ouais.
0: Ok. Pourquoi pas?
1: Du coup, tu vois le nombre, à peu près le nombre de tracks qui a été...
0: Bah 189, vraisemblablement.
2: Bah plus de 100 fois 5.
0: À ce jour. Fois 5? Ah oui, non, mais oui, si on calcule les tracks qui ont été commencés.
1: Ça dépend lesquels il y en a... Il y en a certaines où il va y avoir une seule track intérieure, mais très souvent, je pars un peu dans les variations. Et il y a au moins 4 tracks. Mais du coup, ça m'aide à me retrouver. Quoi.
0: Bah, tant mieux.
2: Parce que nous, ça nous perd complet. Ouais. Ah ouais. Moi, à chaque fois, je vois sur Spotify et je me dis, celle-là, je la connais ou je la connais pas.
0: Bah, c'est très Gesaffelstein à l'ancienne, en tout cas.
2: Bah ouais, hein.
1: Je pense.
0: Bah ouais,
2: j'ai surpris.
0: Enfin, les petites sonorités très, bah ouais, très simples.
1: Ouais, ouais, j'ai pas mal utilisé de samples là cette fois. C'est-à-dire que je les ai utilisés en samples et pas en. D'habitude, j'utilise des boîtes à rythme. Et je me suis trouvé beaucoup plus créatif dans les rythmiques que d'habitude. Parce que tu as une vision claire de ce que tu fais. Quoi. Et je sais que.
0: Ah oui.
1: Je devrais faire ça beaucoup plus souvent.
2: Mais moi, je passe toujours tous mes trucs en audio très vite pour plus avoir ces notes MIDI là qui me.
1: Ouais, mais moi, j'ai trop peur de. Pas pouvoir rééditer, donc je reste tout le temps avec des notes...
2: Tu une sauvegarde.
1: Oui, mais j'avance après et les sauvegardes, elles sont inutilisables parce que j'ai créé des nouveaux trucs que j'aime bien dans la nouvelle sauvegarde et ensuite il faut déplacer.
0: En fait, faudrait pouvoir prendre juste la save d'un autre projet. Que tu me diras, tu peux le faire en fait.
2: Tu peux, ouais.
1: Ouais, tu peux, mais ça complexifie...
0: Oui, je suis d'accord. Enfin, il n'y a pas vraiment de...
1: Il n'y a pas vraiment de solution.
2: Ouais, il faut choisir une direction, tu t'y tiens et tant pis, quoi.
0: Bah, mais même, tu vois, genre, si tu fais tous les ads de ta track et que t'es en MIDI, tu drag and drop, tu changes ton MIDI, enfin, tu changes le son qui est dans ton drum rack, tu vois. Ouais. Alors, si tu le mets en audio,
2: tu swaps le fichier audio.
0: Tu peux faire ça, oui. Ouais, mais s'il est plus long, du coup, ton fade, il va être trop pas comme il faut et tout. Il y a toujours des problèmes.
2: Ouais. Bon, dans tous les cas.
0: Bah, tu peux le faire, mais ça dépend. Enfin, faudra forcément que tu changes la longueur de ton fichier. Mais bref, je crois qu'on n'est pas là pour parler de ça.
2: On s'est perdu.
0: Bon, on va passer sur la prochaine track. Sauf bah si, Julien, tu as fini ton promo.
2: tu as dit que tu allais dire quelque chose sur la promo, là.
1: Non, mais je garde l'anecdote pour la prochaine track.
0: Ok, ça roule.
1: Allez.
0: Eh ben, la prochaine, ce sera Under My Skin de Matteo Tura.

0: Et c'était Under My Skin de Matteo Turra. Bah, c'était chouette. Bah, le, moi, le deuxième drop, il m'a convaincu, ouais.
1: Ah, il convainc.
0: Ah ouais, c'est chouette, ça change vraiment la vibe de la track.
1: Ouais.
0: Et c'est sympa quand tu repars aussi sur le troisième, où il mélange un peu l'idée du premier et l'idée du deuxième. Je la connaissais pas, elle est nouvelle ?
1: Elle est nouvelle. Mmh. Et en fait, il a sorti un album il y a pas très longtemps. Et c'est la première, c'est l'intro en fait.
0: Ah ouais.
1: C'est une belle intro.
0: C'est une belle intro.
2: C'est
1: une belle intro.
0: J'ai beaucoup aimé, je crois que c'était 4 noirs de lui.
1: Ouais.
0: Mais vraiment.
1: Mais je trouve que dans cette intro, là, enfin dans cette track, il a vraiment bien mélangé son style, du gaza, genre Dark Electro un peu à l'ancienne, et des sonorités, comme on disait en off, de Dark Elec, avec le kick chelou là, que tu disais.
0: Ouais, ouais, bah ouais, c'est vrai que le kick il est particulier, ouais. Avec cette espèce de truc FM dessus qui fait
1: poing. Ouais, mais c'est assez cool, je trouve qu'il mélange bien les trois, et c'est. Big up à lui, quoi.
0: Ouais. Bon, c'est bien amusant.
2: Tu nous écoutes, Mathéo.
1: Big up.
2: Big up.
1: Avec ses problèmes de dos.
0: Et ouais.
1: On sait qu'il a des problèmes de dos. On est dans les petits papiers.
0: Bon.
1: Bon, on est reparti. Hein.
0: Ouais, bah, je propose qu'on passe à la suite, effectivement. On va vite aujourd'hui. Hein.
2: Oui.
0: Bah, la prochaine, ce sera une musique de Klada et Kozan qui s'appelle du coup Katabasis.

0: C'était Katabasis de Klada et Kozan. Très chamanique,
1: ouais,
0: comme d'habitude. Et ça me... En vrai, je me suis fait la réflexion, à plein de moments dans la track, j'ai l'impression de carrément d'entendre une track qui aurait pu être dans un teaser de film, quoi.
2: Bah ouais, carrément, ouais.
0: Je pensais à 28 années plus tard, ils avaient fait un trailer très tourné autour du côté chamanique qu'il y a dans ce film. Et je me disais, mais elle serait passée, il y a des moments, ça serait matché, mais parfaitement avec l'ambiance du film, quoi.
2: Ouais, carrément, dans un jeu comme Hellblade.
0: Ouais, totalement.
2: Ouais, j'ai bien aimé cette musique. Et c'est marrant parce qu'en fait, j'étais en train de bosser. Je venais tout juste de finir une track comme ça. Tu vois, un peu dans le délire où je mélangeais un truc un peu très ritualiste, très, avec énormément de répétitions dans le chant, tout ça. Avec, bon, moi, c'est un truc un peu plus énervé quand même. 172 BPM, je crois. Enfin, moi, ça. C'est costaud, mais hypnotique. Et juste, je venais de la finir. Le lendemain, il y a cette track qui sort. Je me dis, putain, c'est.
3: C'est une très belle pirouette pour nous dire que tu as plagié, mais bon, c'est pas grave.
2: Ouais, c'est ça.
0: Et même, ça m'étonne pas trop. En vrai, elle me rappelle une de tes tracks sur lesquelles j'avais bossé. On n'a jamais sorti
3: ah oui, c'est vrai.
0: Une énième collab qui a été commencée.
2: C'est vrai.
0: Mais ouais, ça m'étonne pas. Je te retrouve dans les sonorités, quoi.
3: C'est la barbe,
2: ouais,
3: ça.
2: Ouais, c'est la barbe. On se fait vieux. Donc voilà, ouais, j'avais envie de partager ce petit morceau. En plus, c'est un gars qui fait plutôt des trucs typés... Psy-dub, psy-beyond à la base.
3: Mais en plus, je l'ai écrit, j'avais dit, on dirait de la dark psy-dub.
2: Ouais, c'est ça.
3: C'est, ouais, on sent vraiment son influence là-dedans. Enfin, son influence, en fait, s'il fait ça, c'est même un peu plus qu'une influence, du coup.
2: Ouais, mais du coup, c'est bien parce que ça sort du...
3: Du cadre.
2: Ouais, du cadre.
3: Ok. J'ai la vision.
0: Eh bien, je pense que c'est bon, on va pouvoir enchaîner avec...
2: Oui, on va écouter ta musique, Julien.
0: Avec la deuxième autopromotion de Filles de Minuit.
1: Ici présent.
2: Heureusement qu'on ne fait pas 4 heures les émissions. Hein, parce que... Alors on va écouter mon dernier album. Pardon.
0: Non, mais en vrai, je savais pas trop quoi mettre. Et en fait, ce qui s'est passé, c'est que juste je sortais deux musiques ce mois, il manquait deux musiques, je me suis dit, mais je vais les mettre.
2: Bah ouais, non, mais c'est la bonne occasion.
3: En plus, il n'y a pas une chanson qui sort par jour sur Spotify, quoi. Genre...
2: Comme ça, nous, on pourra dire qu'on l'a écouté, quoi, c'est cool.
3: On n'a pas besoin de faire l'effort, on est déjà.
0: Enfin, bref. Et du coup, on va écouter étude numéro 179. Autorité, partie 2.

0: Et c'était étude numéro 179, autorité part 2, de la part de Fille de Minuit, à ma gauche, ici présent.
1: Alors, qu'est-ce que tu as à redire sur le titre de cette musique ?
0: Bah, il y a plus de mots que de... que de mots dans un dictionnaire.
2: Non, mais Julien, sors-les dans l'ordre, quoi. Non, s'il perd. Si la 178 le sort après la 189.
0: Surtout que c'est la 179,
3: c'est...
0: celle-là.
3: En fait, c'est c'est pour moi que je le fais, pas pour vous.
2: Bah oui, c'est pour ça que tu ne fais pas ça.
3: Je suis désolé.
2: Non, mais chouette.
1: Ce qu'il faut savoir, c'est que la, c'est que la partie 1, quand je l'ai envoyée du coup à l'éditeur, elle a été bloquée parce qu'ils l'ont détectée comme une track de classique. Il faut savoir que cette track, c'est une seule track que j'ai coupée en deux. C'est pour ça que j'ai appelé partie 1 et partie 2.
0: Bien vu.
1: Et donc, ça n'a rien de classique. Ça ressemble pas à du classique d'orchestre. Ouais. Il me disait, non, on peut pas sortir ça. On peut pas sortir ça parce que c'est du classique. Ça sera pas disponible sur iTunes. Donc, ça veut dire que ça sera pas possible de la Shazam si elle passe en soirée et tout ça.
0: Et Shazam, c'est avec iTunes.
2: Ouais, je crois, Apple, ouais.
0: Ah ouais.
1: Et du coup, j'ai envoyé je sais pas combien de mails et ça a fini par passer, mais...
0: T'as eu des êtres humains qui t'ont dit non, c'est du classique ou...
1: Et en fait, je pense que c'était des chatbots.
0: Ah.
1: Et à partir du moment où je me suis énervé et j'ai commencé à être un petit peu...
0: un petit peu
1: salé, non, mais je leur ai expliqué que j'aimerais sortir la track avant ma retraite.
0: Ah oui.
1: Et là, je pense que j'ai eu un humain. Il m'a dit problème corrigé. Parce qu'en fait, le problème de mettre des chatbots, c'est que... Mais qu'est-ce que tu veux qu'un chatbot, il aille écouter, il dise « Ah oui, effectivement, c'était pas du classique, on s'est trompé. » Je pense que ça a même été détecté par une IA.
2: Ouais, non, mais c'est un gros problème qu'il y a avec les éditeurs comme ça, enfin les agrégateurs, qui, en fait, ils ont envoyé chier tous leurs services clients.
1: Ah, ils ont tous sous-traité, c'est terrible.
2: C'est que des trucs automatiques et ils sous-traitent même pas, en fait, il y en a juste plus. Et on se retrouve avec plein d'artistes qui se retrouvent avec des musiques.

0: musiques qui sont supprimées des plateformes parce que soi-disant elles ont été bottées alors que...
1: Ouais, j'ai un album entier qui a été supprimé parce que...
2: Ah, c'est bien ça.
1: Fardeau, la track...
2: Ah ouais
0: porte bien son nom, oui.
1: Elle a été... Ouais, non mais c'est...
2: Non, c'est la meilleure track de Julien, c'est dommage.
1: Et elle a été... Apparemment, elle a été bottée, elle s'est retrouvée dans une playlist et en fait, ils m'ont fait péter l'album et j'ai fait des réclamations en leur disant que c'était pas mon problème. Aucune réponse. Ils m'ont même pas répondu pour dire non.
0: Surtout que la playlist qui t'a botté va pas péter, tu vois.
1: Oui. Enfin,
0: c'est vraiment...
1: Mais en fait, ça veut dire surtout qu'un artiste que tu n'aimes pas, tu peux très bien... je sais pas, moi, ça doit coûter 10-20 balles, tu dois pouvoir payer des services de bot. Ouais. Et en fait, tu lui mets sa track et ça va lui faire sauter son album si c'est pas un gros artiste.
0: Ouais, c'est
1: je trouve que c'est vraiment un problème.
0: Il suffit que t'aies plus de 90% de faux streams. Et ton truc, il saute sans prévention.
1: Ah, mais c'est terrible.
0: Ouais, il faut qu'il change ça, quoi.
1: Parce que je pense que c'est valable que pour les petits artistes. Ça m'étonnerait que
2: après,
1: Rihanna,
2: ouais, ça,
1: tu
2: c'est...
1: puisses
0: bah,
1: le faire
0: en fait,
1: sauter.
0: Pour faire 90% de faux streams, si t'es un gros artiste, il faut y aller, quoi, tu vois.
2: Mais ça arrive que sur les éditeurs, pour nous, j'allais dire, enfin pour les petits gars.
0: Ouais.
2: David Guetta, il passe pas par TuneCore, tu vois.
0: Ouais, je lui souhaite pas.
2: J'attendais pas forcément cette réponse, mais effectivement...
0: Mais ouais, c'est plus pour les artistes qui font un peu moins d'un million d'écoutes mensuelles, quoi, tu vois.
2: Un million, il faut les taper déjà.
0: Il faut les taper, mais rien que là, t'es considéré comme un...
2: Ah
0: comme
2: ouais.
0: Un ouais, ouais, les gros agrégateurs, ils sont très sélectifs.
2: Ok. Bon, on passe à la suite.
0: Carrément.
2: Ça roule. Eh ben, ce sera Artificial Life de Andromeda.

0: Et c'était étude numéro... Non. Non, c'était Artificial Life de Andromeda. Et je suis très client, j'aime bien. Je ne connais pas du tout. Et j'irai voir de plus près. Il y a d'autres trucs qui sont sortis un peu dans le style.
1: J'ai pas regardé. Mais celle-là, elle est de 2021, je crois. Ou 2022. Et les tracks qu'il avait sortis en 2023 ressemblaient beaucoup à ça. Donc je pense qu'il a sa DA et il peut pas y démentre, quoi. Donc je pense que... Enfin, moi, j'aime bien ce mec. Après, j'écoute rarement. Je sais pas pourquoi. Faudrait que j'aille plus souvent parce que moi, j'adore. Mais ouais, non, je trouve ça trop bien. Et comme on disait, c'est du métal où ça crie pas. Et quand t'aimes pas ça, je trouve que ça, c'est vraiment un entre-deux trop bien.
0: Ah bah ouais, c'est sûr que...
2: C'est
0: ouais.
2: De l'instrumental métal, en fait.
1: Ouais.
0: Ouais, puis il y a beaucoup de musique électronique aussi derrière. C'est chouette.
1: Ça. Et j'ai une devinette sur cette track, si vous voulez. À votre avis, il a un handicap. Quel handicap a-t-il ?
2: Il a pas de...
0: Je sais pas.
2: Il est muet.
1: Il est aveugle.
0: Il est aveugle ?
1: De naissance.
0: Ah ouais.
1: Et il fait, genre, il joue de la guitare lui-même et tout. Je sais pas si, quand il compose, il y a un gars qui fait du Ableton à sa place, tu vois. Mais le mec est aveugle de naissance. Et j'écoutais la track. Après, j'ai vu ça sur son Spotify, c'est quand même. Et j'étais là, mais what?
2: Il fait tout au hasard, en fait. C'est que de la chance.
0: Non, mais après, il est aveugle, il est pas sourd. Hein.
2: Il faut savoir qu'il a fait 2000 tracks où c'est n'importe quoi et d'un seul coup, il y a tout qui s'aligne.
0: Non, mais bah, cool, ça ouais, j'irai voir un peu plus en détail parce que ça me plaît bien, ouais. Bon, bah écoute, on va passer à la suite.
1: La suite, c'est peut-être même la dernière.
0: Peut-être la dernière ou pas, je sais pas. Ouais, si, je pense à la dernière.
1: C'est la dernière.
0: Malheureusement. Qui va être du coup The Self de Coup.

0: Et c'était The Self de Kou. Et c'était aussi la dernière musique pour clôturer cette émission fort sympathique. Donc si vous avez envie de retrouver les musiques de Julien qui sera au Méloman ce samedi à partir de minuit.
1: C'est mieux, ça se passe mieux quand c'est toi qui fais mon...
0: Ouais, ouais.
2: La promo. Bah,
1: pas mon autopromotion du coup.
0: C'est beau. Et ouais, voilà, si vous savez pas quoi faire, samedi soir, venez au Méloman, ça va être chouette, il y aura beaucoup de musique diverses et variées, un peu comme ici, puisque c'est une soirée 303 BPM aussi, donc voilà.
1: Ça va changer, ça va,
0: ça va changer,
1: bien.
0: On n'a pas d'heure techno, on a que des trucs un peu bizarres, et Julien.
2: Études bizarres.
0: Études, ouais.
1: Et on a beaucoup d'études, quoi.
0: Et donc, bah, passez tous une très bonne soirée. Merci à vous deux encore d'être venus blablater.
2: Merci à toi seul de nous avoir invités.
0: Oh, bah,
1: c'est un plaisir.
0: On s'auto-invite ensemble. Et merci à Radio Campus de nous accueillir encore. On espère pas la dernière. Et à très bientôt.
2: Au revoir, bisous.
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0: Deadbeat Descendants.
1: Buenas tardes a todas y todos. Bonsoir, chers amis. Bonsoir, Mysteria Akamoris. Monsieur Birdipi, bonsoir. Bonsoir, toutes et tous. Et si on parlait de Cam, de Blanche, de Russal, de Coupe-Gorge, c'était ça l'ambiance en 77 à New York. Chinese Rock, le classique de ce soir. Classique punk rock de Johnny Saunders and the Heartbreakers. Yes, yes, yes, un morceau qu'on va écouter, le morceau qu'on va écouter ce soir, c'est le morceau Embrouille en ce qui concerne sa paternité. Des Chinese Rocks. On sait que c'est Didi Ramon qui l'a écrit, accompagné de Johnny Toner et Rich Harrell, mais comme il faut toujours un mais, ils y ont chacun mis leur grain en disant non, c'est moi, mais bref, tout le monde sait que c'est Didi Ramon qui gagne. Alors c'est parti avec Chinese Rocks.

Season of the Peach annonce le retour aux affaires de nos troublions d'Atlanta. Je parle bien sûr des Black Lips, un retour au psychédélisme, à un rock plus classique et americano que les derniers albums, mais toujours bien crado, on ne change pas comme ça non plus, sauf Argon. C'est le morceau pour ce soir, Season of the Peach, l'album. On enchaînera avec un groupe du Pays de Galles. Oui, Pays de Galles et rock font bon ménage, la preuve avec le 4e album de Bug Club. Toujours chez Sub Pop, cet album s'aventure de plus en plus vers le son américain, Craspec et Slacky façon Pavement and Friends. Et vous savez quoi, on en redemande parce que c'est bon. Beep, Bop, Computers, sortie de Very Human Futures.

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Eh bien, putain, on va dire oui, putain, on est dans le sud. Putain, il est bien le nouvel album de Sprint, c'est oui, rugueux, acide, vif. Ce soir, on bascule du bassin avec Rage et Envie. Rage, c'est le morceau. Putain de bis, les amis! Shame me régale avec son quatrième et nouvel album. Et oui, un des meilleurs albums indie rock british depuis belle lurette et de cette année. Une petite patate dans la ganache, mon copain, qui va bien. Allez, c'est parti!

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Grand Hostal, le quatrième album des madrilènes Camellos. C'est un pur condensé de power pop, de post-punk avec une petite touche garage qui va bien, une pure balle, faut bien le dire, des puta madre comme on dit là-bas. Alors on en profite avec Llevarse Bien ce soir, on enchaînera avec des amis de Rouen qui en 2021 avaient décidé de faire quelques collaborations, des duos avec leurs potos, entre autres Cerveau, autre groupe de Rouen justement, voilà, donc si tu aimes un petit peu la dose kraut noise, c'est pour toi ce soir. Oh non.

Jenny Beth, front girl, actrice, présentatrice, elle est de tous les fronts et ne fait pas de figuration. Son second album est excellent, il est sorti il n'y a pas très longtemps et ici on s'en régale. Pour preuve, c'est la troisième fois qu'il passe dans le jour du soigneur. Attention, cet album est un banger. Stop Me Now, c'est le titre de ce soir qui sera tout de suite suivi des New Candies avec Evil Evil, tiré de leur avant-dernier album sorti en 2021. Vivid, valeur sûre de chez Fuzz Record. New Candies, ils sont de Venise, ils aiment le shoegaze, le psychédélisme, les boîtes à rythme aussi. Un petit peu les vacant lots, spaghetti.

Et c'est le grand virage de l'émission de ce soir qui arrive. You're the Man. You're the Man aurait dû sortir en 1972 après What's Going On. Et oui, c'est bien de Marvin Gaye que je vous parle. Marvin, justement, n'y avait pas cru. Et au dernier moment, il n'a pas voulu que l'album sorte. C'est en 2019 que cette perle sortira pour le plus grand bien de nos feuilles. Et sincèrement, on en est bien content. Woman of the World, c'est le titre de ce soir. Karen O et Danger Mouse, ça fait bien longtemps que je vous avais pas passé Lux Prima. Excellentissime album. Un album qui aura pris son temps à se faire, mais quel album. Épopée, soul, psyché, cinématographique de grande qualité. Karen O et Danger Mouse réalisent ici une des meilleures bandes de son de la décennie 2010. Vous voulez triper, les amis? Eh bien, montez dans la Rolls et écoutez.

C'était beau, c'était beau, c'était beau, c'est le jour du soigneur dans sa version 2.0. Un jour de 2011, arrive dans ma boîte aux lettres un drôle d'ovni, un ovni qui s'appelle Coblisme. Une réappropriation des cobles catalanes, une vision futuriste et électronique du Catalunya Sounds. Merci Raph Dumas pour ce voyage intemporel, toujours inégalé, un album que j'aime écouter, que j'adore, le titre c'est For the Nations.

0: Born Like This 2009, yes sir, Doom, MF Doom aux commandes, un sample bien choisi de SG, un feat avec un poteau qui va bien, en l'occurrence Raccoon, que demande le peuple. Derrière, Tyler The Creator avec Don't Tap That Glass et Rickin. Don't Tap The Glass, c'est son dernier album et il est très bon. Tyler, c'est mon héros hip-hop depuis quelques temps. Maintenant, je me régale d'album en album et chaque album est toujours un bon cru. Et je suis rarement déçu, toujours étonné, voire espanté, comme on dit, par chez nous. Cet homme est un génie.
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1: Ah, ça fait du bien, ça fait du bien par où ça passe, un petit peu de hip-hop dans le jour du soigneur, on n'en passe pas assez souvent, on continuera comme ça un petit peu de temps en temps. Ah, alors, c'est quoi la suite? C'est quoi la suite? Sound Library, Music d'Ascenseur, Easy Listening, appelle ça comme tu veux mon ami, nous ici on s'en tamponne un petit peu la coquille, le coquillard, enfin ce que tu voudras, appelle ça comme tu veux aussi. Dans les années 90, avec mon comparse le Dr Oliver, qui vient animer de temps en temps le jour du soigneur avec moi, nous avions une émission qui s'appelait Cocktail Mon Chéri, une émission consacrée à cette musique parfaitement parfaite pour passer un bon moment. Karmiski Experience, un duo de DJ londoniens qui l'avait fait exploser là-bas, en défendait donc les couleurs haut et fort et sortait en son temps des compiles de la racine, des compiles qu'on s'arrachait parce que ben, ça nous évitait d'aller chercher des 45 tours ou des albums pour choper juste un titre qui allait très très très bien. Donc la preuve de tout cela, ça va se passer avec Paul Moria et son orchestre qui vont nous réinterpréter Il fait beau, il fait bon. Vous allez voir, c'est très très joli, c'est très très joliment fait. Et Bert Kampfert and his orchestra pour Cerveza, un morceau qui vous rappellera peut-être Tequila, mais c'est de la Cerveza. On y va mon cher ami ?

0: Et voilà, c'est la fin, il est temps de se quitter, comme toutes les semaines, arrivé 19h55, on se dit au revoir. Des fois c'est 19h56, des fois 57, mais là aujourd'hui c'est 55. Alors on va se quitter, mais avant tout je tiens à porter mon soutien au Oise-de-Fest, et oui, Oise-de-Fest, et leur célèbre festival Ex Tenebris Lux, qui se font casser un petit peu les rognons par une bande de jeunes bigots, de bons droitards, comme on appelle ça, un petit peu, hein, parce qu'en fait, ils n'apprécient pas que Oise-de-Fest utilise une ancienne église qui a été désacralisée, et qui depuis Belle Lurette organise des concerts, voilà. Donc, chers amis, allez à leur soirée du 31 octobre pour fêter Halloween. Ne vous inquiétez pas, il ne vous arrivera rien. Si ce n'est recevoir de l'eau bénite pour vous laver de vos péchés. Oise-de-Fest, on croit en vous. N'ayez crainte, nous sommes là pour vous soutenir. On va se quitter avec les Phillies. Oui, The Phillies. Et leur dernier album, Rewind, qui est un album de reprise et qui est, ma foi, plutôt pas mal du tout, eh oui. Donc on se quitte avec Paint in Black, hein, je vous raconte quand même que c'est un titre des Rolling Stones, mais ça vous le savez déjà. Donc finir avec une superbe réinterprétation d'un classique 60s par un des meilleurs groupes rock and US, c'était ma mission ce soir, là voilà, je l'ai accepté. Je vous dis à la semaine prochaine, merci Mysteria Camoris, merci Birdie P.
1: Oui, allez-y.
0: Et voilà, c'est parti, le bisou les amis, ciao ciao.

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0: un petit moment d'accordage avec le délai qui nous a été imparti ce week-end, puisqu'on a reculé d'une heure.
1: Eh oui, bienvenue à Radio Campus en 2.2, une heure à perdre.
0: Donc une heure à perdre, une heure de rattraper, puisqu'il est 18h. Hein.
1: C'est ça.
0: On est revenu à...
1: Ça tombe bien.
0: Oui, oui, oui. On a pas mal de choses à raconter ce soir, je pense,
1: ah ouais,
0: avec l'actualité qui s'est passée ce week-end.
1: Je pensais mettre le dernier Jesus Lizard, mais non, en fait, c'est le deuxième album, hein, c'est
0: ouais,
1: ça.
0: Ouais, c'est le EP Lash ouais, de 93 avec John Wow, qui... Ouais. Qui était dans Scratch Acid. Et j'adore ce morceau parce qu'il résume un petit peu le week-end. On a tous été un peu deaf as a bat, c'est-à-dire un petit peu sourd comme des chauves-souris.
1: Oui, ça vous expliquera semaines, pourquoi. Là, c'était rude,
0: ouais. Ouais, ouais. Entre les concerts et les soirées. Donc on fait un petit retour en arrière avec Jesus Lizard. 1 minute 39, on se retrouve de suite, c'est très rapide.

0: une mise en bouche.
1: C'était les Jesus Lizard qui ont fait un super concert à l'épicerie moderne à Lyon.
0: Oui, exact. Et à Paris aussi, ouais. Il paraît que ça remplit toujours bien.
1: Qui passe à Montpellier, ça serait bien.
0: Ah oui. Et je crois que vous avez des annonces à nous faire, mon cher ami.
1: Oui, il y a quelques petits concerts, donc à ne pas rater, surtout Brand Bjork, le 5 à l'Antirouille, voilà quoi.
0: 5 novembre, oui. Mais What the Fest.
1: Ouais.
0: Brand Bjork Trio, c'est ça.
1: Ouais. Donc ancien Caius, actuel Stoner, enfin.
0: Le père, un petit peu voilà, fondateur, Stoner. On va dire.
1: Et on va enchaîner avec Queensrÿche, on n'a toujours pas mis le dernier album qui date de presque 4 ans, donc voilà, ça va être réparé. Et on met pas trop de heavy metal, donc voilà, c'est ceux qui aiment bien le heavy un peu prog des années 80, mais surproduit, mais très bien écrit.
0: Mais très très bon aussi, il faut
1: l'avouer. Voilà, ça.
0: C'est du heavy metal. Queensrÿche, In Extremis, à tout de suite.

0: Moi, j'étais 8 jours sourd, mais sourd. Vous entendez ?
1: Bien sûr qu'on entend, on a bien entendu justement le morceau d'avant.
2: C'était 3 semaines, depuis 3 semaines.
1: Ouais, sourd depuis 3 semaines. Hein. Sourd comme des. Comme des sourds, hein.
2: Ouais.
1: Des sourds, hein. Ouais, ouais, ouais.
2: Des gens qui n'entendent rien.
1: Voilà, justement, on va faire sonner un peu la timbale. On va annoncer aussi le programme de Oblique, la saison de cinéma Utopia à Montpellier. Et
2: toujours super programmation. Hein.
1: Ah oui, oui, là, rendez-vous le 12 novembre, hein, le lendemain de. Jour férié, bah, piège à Hong Kong, et
2: avec
1: le 10 décembre, ouais, avec notre JVCD, et au cœur de la nuit, vous pouvez consulter le programme directement sur leur site Utopia.
2: Oblique.
1: Oblique, oblique. Et on va mettre un petit peu un morceau pour s'en remettre de Spike Jonze, ça s'appelle Beyond the Swinging Doors, ça date de 1947. À tout de suite.

0: tu as à nous proposer?
1: Un truc génial, c'est... Alors là, il n'y a pas de problème.
2: Eh oui, à l'instant, Spike Jonze, on est resté dans l'esprit cartoon ce soir. Et on le prolonge encore, mon cher Olivier.
3: Oui, là, ça va être un peu plus martial, mais ouais, bon. Oui. Avec Justin Broderick de Godflesh.
2: Ouais.
3: Enfin, un milliard de groupes, quoi. Techno, Animal, Compagnie de Jésus. Avec le morceau Target Land, c'était un album solo qu'il avait sorti là il y a 3 ans.
2: Ouais, ça sonne vraiment super bien.
3: C'est très techno, minimal, mais qui matraque. Et on parlera aussi de l'incroyable délire loufoque qui aura lieu le 6-7 novembre. Voilà, si vous aimez la techno, la dub et la noise.
2: Ouais.
3: Voilà. On en reparle après.
2: On en reparle juste après.
3: Allez.
2: Broderick, Justin.
3: Broderick.

0: Eh oui, c'était Broderick, hein, Justin Broderick, qui est aussi dans Techno Animal, Jésus et Godflesh.
1: Et Godflesh, excellent groupe. Et justement, on était un peu dans l'ambiance du festival, l'incroyable
0: délire loufoque.
1: Loufoque.
0: Voilà, qui aura lieu au MBA.
1: Ouais.
0: C'est ça, c'est vers près d'Arène. Hein, c'est un Lidl apparemment.
1: Ouais.
0: Un ancien Lidl. Donc voilà, là, ça va être 3 jours de folie. Il y a pas mal de monde, tu vas nous dire. Ça mélange
1: Bisous
0: techno,
1: mamie.
0: Dub.
1: Voilà, il y a du Noise avec Fervent, le 7 il y a Baltimore, le 8 Vinca, Matek et d'autres.
0: Faut
1: on laisse découvrir,
0: sur
1: faut absolument y aller.
0: Instagram, ouais. L'incroyable délire loufoque.
1: Ouais, voilà, et vous remarquerez d'ailleurs que les initiales sont celles aussi de supermarché, dont on fera pas la pub, mais on fait de la pub pour ce festival.
0: C'est le 6-7 novembre.
1: On va faire un petit retour en arrière avec des Devo, puisque vous avez choisi mon cher ami Broderick à l'instant. On va Devo, mais pas en un seul mot.
0: Ouais, groupe américain.
1: Américain, qui a subi les influences un peu de Kraftwerk, justement, Tony Plank qui les avait produits. Et là, on va assister à Mongoloid, mais version 77. C'est-à-dire, c'est encore à l'état de démo.
0: Ah.
1: Voilà, et ça porte bien son nom. A tout de suite, Devo, Mongoloid.
0: Mongoloid.

0: Aujourd'hui, je vous présente un groupe qui est vraiment formidable, un groupe qui est sensationnel. Alors, on les applaudit bien fort, les voilà. Je vous donne la parole, ils sont sensationnels.
1: Et oui, ils sont sensationnels et personne ne les connaît. C'est ce qui est intéressant, justement, c'est qu'on va parler ensuite musique, bien entendu.
2: Oui.
1: On va enchaîner avec un groupe qui s'appelle Xarzanga.
2: Ah bah tu vas nous en dire plus hein, parce que...
1: Groupe portugais sorti en 2045, sorti sur plein de compiles, 50 000 compiles acides, LSD, machin, etc. Là c'est extrait de Wayfaring Stranger.
2: Portugais quoi.
1: Nuggets portugais, exactement. À la sauce portugaise. C'est bien foutu. En plus le petit label qui a ressorti ça, numéro groupe, fait beaucoup de represses et de beaux petits catalogues qui restent encore confidentiels. Voilà, et on va écouter un morceau qui s'appelle Acid Nightmare.
2: Le nom est bien.
1: Ouais, bien, ça va bien avec l'ambiance. Tout de suite.

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1: C'était Xaranga ?
0: Ouais, Xaranga. Je dirais, je ne souhaiterais à personne d'avoir un retour d'acide nightmare, tu vois. Ouais. Voilà. Oui, oui, oui, oui. Et Olivier, vous allez nous annoncer quelques autres dates aussi, parce qu'on va rester dans la thématique.
1: Pour ceux qui aiment le métal un peu prog,
0: ouais,
1: il y a Les Prousses au Roxor. C'est le 6 novembre.
0: 6 novembre.
1: Et le même jour, il y a Dropkick Murphy à Lyon, à la LDC Arena, pour ceux qui aiment le punk rock celtique. Voilà, pour
0: d'accord,
1: un concert. Et puis par contre, le lendemain, il y a un super concert à la TAF. C'est Alan Johannes qui joue, qui a joué avec tout le monde, un peu.
0: Qui a produit quasiment tout le monde aussi.
1: Bah, Arabrot.
0: Ouais, Arabrot, qu'on a vu, oui, voilà, bien sûr. Ouais, ouais.
1: Et
0: grand monsieur.
1: C'était Devon, compagnie. Ouais. Ouais, c'est groupe-là de grunge, un peu.
0: Il y a une bonne activité musicale et culturelle en ce moment. Donc, au mois de novembre, c'est très bien pour ça, justement.
1: Et le 8 novembre, au KGB, il y a Decibelios avec SGU de 7. Et voilà, bon là, ça n'a pas raté parce que c'est la reformation d'un groupe culte de Barcelone qui avait joué à Montpellier à Victoire 1 en ouverture de Victoire 1 en 84 avec Georges Fraîche.
0: Ah oui, ça remonte.
1: Donc, ça remonte.
0: Ça remonte.
1: Et donc voilà, ça c'est au KGB le 8 novembre à ne pas rater.
0: Voilà, le 6-7-8, on rappelle encore hein, l'incroyable délire à l'époque aussi, et puis toute l'actualité. On va écouter The Damned,
1: ouais,
0: que vous avez vu cet été.
1: Ouais, c'était très bien.
0: En plus en live.
1: Ouais, c'est l'album live de 2022. Hein, donc, le morceau c'est Black is the Night.
0: On est dans la thématique d'Halloween et du mois de novembre. Voilà. À tout de suite.

0: les amis, est-ce que vous venez danser?
1: Mais bien sûr qu'on va venir danser, mon ami, bien sûr. Le 6, 7, 8, on répète encore, et tous les week-ends.
2: Et vous êtes sûr?
3: Radio Campus, oui. Une heure à perdre.
2: Oui.
3: Et c'est The Damned.
2: Et à l'instant, The Damned, oui, que vous avez vu avec les Sex Pistols, hein, c'est ça, hein?
3: Ouais, c'était génial.
2: Ouais, j'imagine. J'aurais aimé mais être une petite souris. On va faire un bond en arrière avec Ben King, qui avait chanté Stand By Me, qui est mort en 2015, et qui a une petite période soul très très bien faite.
3: Les 70 donc.
2: Ouais. 1975, petite période de relâche, Benny King nous sort ce Supernatural Thing. À tout de suite.

0: Eh oui, c'était Benny King.
1: Benny King, oui.
0: En 75.
1: Oui, ouais, en 75. Très bel album.
0: Qui, on se rappelle, avait fait Stand By Me.
1: Oui, oui. On l'a endossé déjà, Stand By Me, tous les deux ?
0: Non.
1: Non, je crois pas. On va passer du placard à la chambre.
0: Ouais, un truc qu'on met pas souvent. Enfin, moi, je suis pas vraiment fan de metalcore, mais bon, ce groupe-là m'a plu, donc pour une fois, j'ai mis un peu de metalcore au lieu de hardcore. Quoi.
1: C'est un groupe allemand, c'est ça, non ?
0: Du tout, non, de Nashville.
1: Voilà, on est complètement à côté.
0: C'est ça, c'est normal. Une heure à perdre.
1: Une heure à perdre. Repressing Every Weakness, tout de suite.
0: Chamber.

0: freinage, arrimage. Un instant, c'était le groupe
1: Chamber de Nashville. Ouais.
0: Pas de Chambéry.
1: Ah non, c'est des potes.
0: Ouais, c'est des potes. vous les connaissez?
1: Non, du tout.
0: Alors, je venais dire que c'est
1: jamais
0: des potes.
1: Nashville,
0: ah non, c'est les potes. C'est des potes, pardon, excusez-moi. on va faire aussi. On va rester dans une autre thématique aussi, un petit peu. Alors, on va parler d'Halloween, qui a lieu cette année.
1: Oui, c'est pas à l'Opéra cette année, c'est Albert Ier.
0: Albert Ier,
1: voilà. Donc, s'il y en a qui veulent se déguiser, parce que là, il y a des vrais déguisements, ça rigole pas. Et bah, si vous voir de l'Indus un peu, parce qu'il y a Machinae Tarantula.
0: Ouais,
1: donc
0: ouais.
1: Ça c'est une ancienne de Punisher Self et le joue de la viole donc ouais. C'est impressionnant, c'est à voir, c'est une bonne performance. Et après il y a Schlass aussi pour ceux qui aiment bien la provoque, tout ça, voilà.
0: Ouais, ça je crois qu'en coulisses il se passe pas mal de choses
1: et... Ouais. Donc du coup bah voilà, ça c'est vendredi à Albert Ier, si
0: on
1: vous voulez
0: l'a dit,
1: faire
0: le mois de
1: vrai,
0: novembre, c'est un mois assez violent cette année, je trouve, et c'est bien. Et on va faire un petit saut avec Screaming Lord Sutch.
1: Oui,
0: en 1959, Black and Hairy, il venait d'enregistrer avec son deuxième groupe un double 45 tours, et puis il avait voulu rendre hommage dès le début à son maître Screaming Jay Hawkins.
1: Oui.
0: À tout de suite.
1: Let's go.
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0: Jusqu'à la dernière note issue du 45 tours de Screaming Lorsuch, morceau assez phénoménal là, qui lui a valu un petit peu d'être mal compris à l'époque. Vous en avez parlé d'une secte, je crois.
1: De Rob Sect.
0: Oui, oui.
1: Alors on va pas mettre le dernier album, mais l'avant-dernier.
0: Et vous m'avez annoncé tout à l'heure, justement, je n'étais pas au courant qu'un nouvel album allait apparaître.
1: Oui, bah il y a déjà eu un single là, qui est sorti. Ouais. Mais je l'ai pas choisi, j'ai préféré mettre l'album d'avant. Hein,
0: parce que, celui 2022, je crois que c'est ça. Hein.
1: Je l'avais toujours pas mis, en fait. Ouais, ouais, donc, ouais. On fait les choses dans l'ordre.
0: Ça s'appelle Iraes, et vous direz comment c'est du death rock.
1: Death rock. Un peu folk, dark folk. Hein, c'est chelou. C'est avoir en haut d'une montagne, quoi. Ça.
0: Je pense, ouais. C'est déjà fait.
1: C'est déjà fait.
0: Bon, ok. Rob Sect, à tout à l'heure. Iraes.

0: voici le La qui permet d'accorder la cinquième corde de la guitare. En commençant par cela, chantons la Marseillaise.
1: Non, je crois qu'il y a l'avance sur le programme, ou alors on a été encore piraté par M. Sarkozy. Est-ce qu'on entend là quelqu'un qui veut nous accorder et chanter la Marseillaise, oui.
2: Ah,
1: oui, avant de finir l'émission. Non. Non, on va pas se quitter comme ça.
2: Non, on va se quitter avec les Everly Brothers.
1: Hein. Ouais, les Everly Brothers, pour terminer cette soirée. Et Ebony Eyes, une des premières chansons, on pourrait dire, des Everly Brothers, où ils abordent la mort avec une belle poésie. C'est très, très beau. On se dit à bientôt dans 3 semaines.
2: 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Bisous.

0: Commence par le commencement, tu veux?
1: Très bien. Alors voilà, on était tous les deux dans le jardin public et on a vu passer une étoile filante. 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

Salut les téméraires de la salle de la Cité des Bars en transe. Je m'appelle Grimmer, je viens de Dijon. Et on est ensemble là pendant cette première heure. C'est l'ouverture. On va imaginer qu'il est quand même un peu minuit. Hein. Je vous préviens. Hein.

ça va toujours à la salle de la cité. Moi c'est Grimmer, il me reste deux morceaux, je viens de Dijon. Bravo à la FEMA, bravo à toute l'équipe aussi de Hello Music et toute l'équipe des Bars en Trans. C'est super, ça fait trop plaisir d'être là. Waouh, il me reste deux morceaux, ça fait mal aux oreilles, il est très tôt, on dirait qu'il est minuit, c'est génial.

Merci. Il n'y a plus de micro. Ah bah si, merci à vous les téméraires du Bar en Transe. Je m'appelle Grimmer. Bravo à vous d'être là. Il est 13h46. Ouah, c'est chaud quand même. Il m'en reste une dernière, vous la voulez? Je pense qu'à moins que... Je regarde derrière. C'est ok? Bon, vraiment pas. Je pense que oui.

0: merci à vous.
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1: Destination Turntablist, bonsoir à tous, bienvenue sur Radio Campus pour cette émission d'octobre. On démarre un peu en retard, désolé, quelques petits soucis techniques et les bouchons, mais on y est arrivé.
2: Yeah.
1: Voilà, voilà. Donc Urban School avec nous ce soir.
2: Bonsoir, voilà, bonsoir.
1: Voilà. Remy de... Bah, hier soir, il y avait une bonne soirée à... sur Montpellier. On a eu l'honneur et la joie d'accueillir...
2: L'honneur, ouais. L'immense ouais. Honneur de recevoir la légende Dynasty, accompagnée de Wojtek, il y avait l'unique, DJ Naipi qui est là ce soir. Et franchement, c'était une soirée pour nous, c'était exceptionnel. Bah t'étais là aussi.
3: Ouais.
1: Donc ce soir une émission, bah on a aussi notre ami Loki Nico là, j'ai appris ça avant, bah on lui passe le big up, qui est malade et qui peut pas être présent ce soir malheureusement.
3: Okay. Voilà. Big up.
2: Ouais, big up allez.
1: Donc ce soir initialement c'était une émission spéciale DJ Naipi et DJ Sick.
2: Mm. Yeah.
1: Voilà donc du coup on a rebondi parce qu'on est un peu carré. Donc c'est Davy qui va gérer les interviews tout à l'heure, de Naipi et moi-même, voilà. Donc vous allez découvrir un peu plus, surtout ben, notre invité DJ Naipi, voir un peu ce qu'il fait. Bon, il est un peu fatigué ce soir parce qu'il a beaucoup donné musicalement cette semaine.
2: Ouais, j'avoue que...
1: Et donc il ne fera pas de set, mais il vous fera écouter certaines de ses prods là.
3: Ouais, quelques prods.
1: Voilà, et
2: quelques passe tous là voilà. qui traînent dans les...
1: C'est ça.
2: Dans les ordi.
3: Dans les ordi, dans les disques durs.
1: Voilà, donc ça c'est un peu pour tout à l'heure. On aura aussi un petit mix de notre ami DJ ST qui va nous introduire là ça tout tranquillement. Après on fera un petit flow of the day avec donc une petite interview où Davy présentera donc Naipi avec son univers musical, son petit parcours, etc. Et moi-même, et après on finira tranquillement sur un bon set bien hip-hop. Et voilà.
3: Comme on aime.
1: Voilà. Concernant l'actualité de Turntablisme, vite fait. Donc il y a eu les DMC qui sont passés, donc les championnats du monde. Donc la France avait un seul représentant de qualifié en catégorie scratch. Donc c'est Aoiz, donc anciennement DJ Deska pour les anciens, ceux qui connaissent. Et ben c'est lui pour la deuxième fois consécutive qui a gagné donc le championnat du monde en catégorie scratch au DMC. Voilà.
3: Cool.
2: Voilà.
3: C'est cool, cool.
1: Après on a eu le
2: plaisir.
1: Après on a eu le Brésil qui est un vainqueur en suprématie et le japonais un vainqueur en 6 minutes. Bon. Les DMC c'était à Tokyo donc voilà.
3: Ouais. Non,
1: je dis ça, j'ai rien. Je dis ça, j'ai rien. Ouais, voilà. Bon, on fait un big up à notre ami DJ Dino qui nous écoute, lui qui a été, qui représente beaucoup pour le DMC Afrique. Et donc là, DMC Afrique, les concurrents, ils sont qualifiés troisième quand même. C'est leur deuxième participation au championnat du monde dans la catégorie Open et ils sont qualifiés à la troisième place. Donc si ça continue comme ça, je pense que l'année prochaine, ça va monter.
2: Attention, ils prennent leur temps, mais quand ils vont être en place, je pense que ça va être quelque chose. Ouais.
1: C'est ça. Et là, de là, bah, DMC terminé, bah, là c'est les IDEA qui démarrent. Donc les IDEA, c'est pas comme les DMC, ça n'a un peu, il y a un peu les mêmes catégories, mais ça n'a rien à voir. Donc là, il y a les qualifs qui démarrent aujourd'hui, donc il faut envoyer la vidéo pour celles qui veulent participer à la catégorie Scratch. Ils ont une catégorie, comment ils appellent ça il y a la catégorie show et la catégorie rock, je sais plus quoi là. Enfin, c'est un peu comme façon Red Bull Freestyle, un peu où ils mélangent les styles, t'as le droit à plusieurs supports, voilà. Donc, on va dire, c'est encore les deux grosses compétitions DJ qui restent, vu que les Red Bull Freestyle c'est terminé, et le reste, ça fait belle lurette que c'est malheureusement que c'est terminé. Voilà. Donc voilà. Bah après, comme je disais, il y a eu donc là en event, il y a eu la grosse soirée donc hier soir de la Art de rue Urban Art School là où on était, où c'était bien cool. Il me semble que c'est ce soir ou demain, il y a Pone au Rockstore.
2: Ok.
1: Aussi, ouais. Et dans le coin, hein, je parle. Hein. Après, pour l'instant, c'est tout. Je sais qu'il y a une soirée que vous faites, non pour, j'ai vu passer
2: oui,
1: sur les réseaux pour Halloween.
2: La chatte Halloween. Voilà. Ouais, c'est donc le 1er novembre. Ça va être aussi une occasion de mettre le son à l'honneur. Mais là, on a préféré que ce soit ambiance très, très, très chata, tu vois. Donc, bon. Venez nombreux.
3: Chata et autres, hein, mais
2: ah, bon, c'est sûr. Chatte, ouais. Venez nombreux, venez déguisés. Il y aura aussi des petites surprises. Donc, ça se passe 21 rue Guillaume Pélissier. Donc, pour ceux qui ne connaissent pas, c'est l'Urban School Studio. Mmh. Donc, ça risque d'être cool, ouais.
1: Yes, yes. Bah voilà. Donc, là, on va laisser un peu place à de la musique. Donc, Esté va nous faire un petit set. Nous, on revient dans un petit quart d'heure.
2: Yes.
1: Pour la petite interview et la découverte de notre ami NIP. À tout à l'heure. Yeah. Ah, c'est bon, on fait un quart d'heure en moins un quart, comme ça.

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0: Voilà, voilà. C'était le petit set de DJ ST. Place maintenant donc à l'interview de notre invité. Yeah. À l'honneur ce soir, DJ Naipi. Bonsoir, monsieur Naipi.
1: Salut, bonsoir. Les gars. Bonsoir tout le monde.
0: Comment il va? Malgré la fatigue.
1: Bien, mais fatigué, mais bien.
2: Mais déjà, tu vas nous donner tes impressions sur la soirée d'hier.
0: Voilà.
1: Alors, hier, c'était mes impressions à moi.
2: Oui.
1: Bien déroulé. Avec le parrain et le père de tout le monde du mouvement dans lequel on est, donc c'était beaucoup d'émotions aussi. Ça aussi c'était bien, donc Dynasty était là et on a mis le feu avec les autres artistes. Bah, toi aussi, hein, Davy, hein, t'as contribué à ce que ça se passe. Hein.
2: Oui.
1: Donc il faut dire aussi que heureusement que t'as fait ça aussi, tu vois.
2: Non, nous en deux Urban School, c'est toujours un plaisir de contribuer à l'évolution des cultures urbaines. Donc, et c'était important pour nous de faire venir Dynasty parce que c'est comme dans un jeu vidéo. À un moment, il y a un boss, tu vois ce que je veux dire. Il y a le boss du boss final.
1: Le boss du game.
2: Ouais, c'est ça. Ouais. Donc, c'est juste pour montrer que oui, il y a des étapes avant d'acquérir une certaine compétence. Et ça m'a fait vraiment plaisir que vous soyez là, car ça crédibilise tout le travail qu'on fait à travers Urban Art School.
1: Ouais. Ouais. Et le début du game, c'est justement Daniel Dynasty qui nous l'a ramené. C'était échange, partage et transmission. Et hier, on était encore dans ça, malgré toutes ces années. Et ça se perd. Ça se perd. Et ouais. On veut redonner ce truc-là, parce que c'est ça, la vie du game. C'était ça, en fait.
2: Oui, donc pour rebondir à ça, c'est qu'est-ce qui te pousse, qu'est-ce qui vous pousse à un moment à vous dire « Voilà, je vais commencer à faire de la musique un art. » Parce que pour moi, le DJing, c'est une pratique, mais c'est aussi un art des cultures urbaines.
1: C'est quelque chose dans le sens qui me pique, c'est que quand Dynasty... dans les années 80, on va dire 84, 85.
2: Yes.
1: Il passe ça, ce genre de musique, à l'époque, on ne sait pas encore ce que c'est, mais on se dit, waouh, ça nous parle, ça pique. Et après, on sait que ça vient du hip-hop, qu'il y a le mouvement et tout, et que lui, ben, il nous a éduqués là-dedans, et voilà, jusqu'à maintenant, on y est.
2: Hein, oui, là, ce qui est intéressant, c'est qu'on a deux points de vue. Toi, Naipi, il a grandi sur Paname, mais toi qui es dans le sud, comment tu reçois ça? Comment tu arrives à capter cette essence?
0: Ah ouais, non, mais c'est ce que je disais. Moi, tu vois, mon petit Padawan là, qui était avec, je le briefais dans la voiture en venant à la soirée. Tu vois, je dis là, tu vas voir la personne. Moi, je le résume simplement, c'est s'il n'y avait pas eu cette personne dans Daniel, on serait pas là, quoi.
1: On serait pas
0: là. Je veux dire, tous les DJ hip-hop, je parle les vrais, quoi, tu vois. C'est obligé, ils sont tous reconnaissants,
1: mais ça,
0: comme on dit, les vrais savent, quoi, tu vois.
1: Ah ouais.
0: Ouais, c'est pareil, c'est quelqu'un qui, moi je dis, c'est un monument, tu vois, c'est un monument du hip-hop, tu vois, c'est un pilier, tu vois, pilier, c'est quelqu'un qui, c'est pas question de tu vois, il n'y a pas d'histoire d'être le meilleur, d'être le... Ce gars-là, il a une culture musicale, c'est une encyclopédie musicale vivante. Et puis, il est tellement simple, humble, enfin, il respire l'humilité, enfin, En fait, tu te dis, c'est pas possible, quoi, tu vois.
2: Ouais,
0: tellement il est simple, quoi, il est abordable, je dirais. Il va vers... Moi, depuis que je le connais, bon, ça fait quelques années, il a pas bougé, tu vois, il a pas la grosse tête, alors qu'il y en a, ils ont fait 15 fois moins que ça, et ils ont la tête, enfin, t'as compris. Mais voilà, c'est ça. Mais c'est comme il dit, hier, tu vois, à la soirée, ça m'a fait, moi, perso, beaucoup de bien. Bon, moi, ça fait quelques années aussi que je suis dans l'hip-hop, tu vois.
2: Dis, les gens, ils ont besoin de savoir.
0: Ils disaient que aujourd'hui, tu vois, l'image du DJ en France, actuellement, même ça fait... pour moi, le DJ, à la base, il a toujours rassemblé les gens, tu vois, c'était l'image que véhicule Dynasty, tu vois.
2: Ouais. Tout à fait.
0: Il rassemblait les b-boys, c'est tout ça, c'est, et avec toute cette avancée technologique et tout ça, ça a contribué à ce que, bah, en fait, même, tu regardes, sans parler de la musique, même dans la musique en général, maintenant, chacun est dans son coin. Je veux dire, ouais, c'est le danger. Tu vois, c'est le danger du truc. On disait, je parlais avec beaucoup de gens. Moi, ça fait, parce que bon, hier j'ai fait un set, j'ai joué Real Vinyl. Tu vois, à l'époque, toi-même, tu sais, Naipi, on galérait avec nos bacs et tout.
1: Nos bacs de vie,
0: après, c'est vrai qu'avec l'avancée de la technologie, t'as pu tout ça trimballer. C'est formidable.
2: Ah,
0: mais tu vois, il y a des trucs, ça nous assiste, mais ça fait... Il y a beaucoup d'assistés maintenant dans la discipline. Okay. Des gens qui se disent DJ, je suis désolé, et c'est la vérité, il y a des gens qui se disent DJ, mais qui ne le sont pas. Il y a des gens qui ont tué la profession parce qu'ils ont acheté un ordi, ils ont acheté un contrôleur, en fait, moi, je dis, tu t'improvises pas, DJ, je suis désolé.
2: Ah non.
0: Je veux dire, c'est pas parce que... Mais... aujourd'hui, c'est devenu un business, je veux dire, un patron de bar ou de club ou quoi. Lui, ce qu'il va regarder, c'est que le truc, il est plein.
2: Il tourne,
0: et si c'est bien fait ou pas fait, on s'en fout. Oui, tu vois ce que je veux dire ?
1: Oui, mais d'un autre côté, ton expérience.
0: D'un autre côté, le truc qu'il y a, c'est, voilà, tu vois, c'est ce que pour revenir à ça, c'est l'image du DJ en France. Moi, je dis, en France, le DJ, il n'est pas respecté par rapport à d'autres pays. Tu vois, okay. Si tu
1: ça,
0: prends l'Angleterre,
1: ça,
0: ou si tu sais qu'en Angleterre, par exemple, maintenant, c'est les ordinateurs dans les bars ou les clubs, c'est interdit.
2: Okay.
0: C'est un DJ, s'il vient, c'est où il joue en galette, en vrai vinyle, ou il joue en CD. Sinon, il ne joue pas.
1: D'accord.
0: Donc voilà. Déjà là, okay. Je dis bien. Tu vois, bien. Mais
1: ça pénalise quand même un peu.
0: Oui, mais je veux dire, il y a beaucoup de gars que je suis désolé, c'est un fait, moi je l'ai vécu. Où j'ai perdu beaucoup de dates. Bon, moi, c'est pas mon boulot, c'est ma passion, donc j'en vis pas. Mais moi, je parle par rapport à des gens qui en vivent, des gens qui ont tué des prix par rapport à ça. Tu vois, où tu peux. Moi, tu peux pas. Comment tu veux comparer à un. Tu sais, c'est comme quand tu vas chez un boucher ou quoi.
2: Oui.
0: Tu vas. J'ai rien contre Lidl. Entre acheter de la viande à Lidl, chez un vrai boucher. Enfin, tu vois, le prix n'est pas le même.
2: Non,
0: la qualité n'est pas la même.
2: Pas la même sûr.
0: Et pour le reste, c'est pareil. Tu vois,
2: après, moi,
0: aujourd'hui, malheureusement, on en a fait un business. Et les gens, ils cherchent quoi ? Un prix.
2: Ouais, voilà. Après, c'est comme partout. T'as toujours un produit, un appel d'offres. C'est-à-dire que t'as des DJ qui se permettent de se vendre à des prix inférieurs, je veux dire limite discount, parce qu'il faut manger. Mais quand il y a DJ et DJ, tu vois, je vous ai vu jouer, et quand je vois Naipi derrière les platines, voilà, je sais que ça a un coût, et c'est un coût qui n'est pas négligeable. Et juste parce qu'il y a une expérience, il y a une expertise qui fait que aujourd'hui, quand je le mets derrière les platines, je suis sûr que le type va assurer le show, tu vois ce que je veux dire? Et ça, l'expérience, malheureusement, c'est comme ça. Je préfère payer un DJ X truc parce que je sais que derrière je vais avoir une qualité que plutôt brader le premier venu.
1: Mais ils sont pas sur la qualité. Ils sont pas sur la qualité, eux ils sont juste sur le bénéfice.
2: Exactement.
1: Et en fait, il y a des DJ, malheureusement, heureusement. Bon. C'est vrai, comme disait Sik, ils arrivent, ils n'ont pas cette expérience que nous, on a appris.
2: Yes.
1: Après, je suis d'accord avec eux, s'ils aiment la musique et ils trouvent que le DJ qu'ils ont écouté n'est pas bon, qu'ils peuvent faire pareil, bah, ils essayent, tu vois.
2: Ouais.
1: Mais après, ils arrivent dans un endroit, en fait, et ils ne parlent pas de prix. Et ils sont juste, je vais mixer dans cet endroit.
2: Okay.
1: Et le patron lui dit, je te donne 50 euros une bouteille, il dit oui. Et en fait, c'est là que ça vient court-circuiter le...
0: Oui, parce qu'on cherche la notoriété, pas la notoriété, pas justement, ils sont pas dans le partage. Parce que
2: exactement.
0: Moi je dis, le gars qui fait bien son taf, le bon DJ, déjà c'est ta playlist, enfin ton choix musical, déjà la base, et le fait d'être à l'écoute des gens.
2: Ouais.
0: Je veux dire, tu vas capter, tu vas vite voir, quand t'as l'habitude, tu sais bien aller
1: plus. Ouais,
0: quand
1: sûr.
0: Tu vas mettre des trucs, tu vas vite voir comment les gens réagissent.
2: Juste,
0: tu vois, c'est comme moi, hier soir, je suis arrivé, j'ai mis un œil, j'ai dit, bon voilà. Il y a des gars, c'est hip-hop, il y a des gars, il y a des filles. Donc qui dit fille dit R&B, qui dit gars dit on va jauger entre les deux. Et après la complexité pour nous, c'est pas la technique, c'est déjà dans le choix musical que tu vas aborder et comment tu l'amènes.
2: Exactement.
0: Moi j'appelle ça, tu vois, c'est le miel qui va attirer les abeilles. Et si t'as fait ça, je veux dire, quand t'as joué, peu importe ce que t'as fait, quand tu descends de scène, quand les gens viennent te voir et tu dis, ils te prennent, ils te tapent sur l'épaule, ouais, j'ai kiffé. Je veux dire, c'est le meilleur cachet du monde, tu vois ce que je veux dire? T'as fait ton taf.
1: Oui.
0: Je veux dire, après ça s'arrête là.
1: Après, il y a un truc aussi que j'ai remarqué ici, c'est que tous les DJ font tous pareil, c'est-à-dire qu'ils ont tous la même playlist de banger. Et peu importe l'endroit où je vais écouter un Beyoncé, je vais écouter un Jay-Z, je vais écouter un Nas, mais il y a plein d'autres choses à côté.
0: Oui, mais...
1: Et en fait, ils osent plus. Et alors que nous, à l'époque, on osait. Et c'était ça le truc. Et c'était ça, normalement, un DJ fait découvrir des choses aux gens qui sont
0: innoves,
1: là.
0: Tu innoves,
1: ok, tu mets quelques trucs qu'ils connaissent, mais
0: pour amener
1: dedans,
0: trucs,
1: tu dois...
0: Oui.
1: Et ben non, ils osent plus. Ils osent plus, ou soit quand ils osent, malheureusement, ils l'osent au mauvais moment de la soirée. Et en fait, ils te disent, machine, ah non, en fait, je mets pas celui-là, je mets plus sa vie des machistes. Mais en fait, c'est toi qui l'as juste mis au mauvais moment, toi. Donc,
0: maintenant, IP, en plus, avec l'IA, ils prennent même plus de risques. Ils disent, voilà, l'autre, le maintenant, le voilà. Il y a même, big up à lui, il y a Chewbacca qui a fait un bon reportage là-dessus, avec l'IA, et il fait de bonnes vidéos ce gars, sur tout ce qui se passe un peu sur sa chaîne YouTube, et il parlait de, maintenant t'as vu, tu peux intégrer Spotify dans Serato, les mecs ils mettent l'IA, donc le gars il va être là, ouais vas-y, je vais jouer tel genre, sors-moi, et le truc il fait tout.
1: Oui, alors qu'il y a plus cette recherche que nous on faisait, quoi, tu vois, et qu'on
0: et
1: fait
0: c'est
1: toujours.
0: Ce que j'ai eu la conversation avec ta femme, où je disais, tu vois, je prends un exemple simple. Tu prends le disquaire. Et les disquaires ont quasiment disparu. Avant, quand tu allais chez le disquaire, peu importe, sans parler d'acheter ou t'acheter pas, mais tu rencontrais des gens.
2: Des gens,
0: il y avait un échange, il y avait machin, il y avait ci, il y avait ça. T'étais dans le suspense du morceau, tu vois, t'attendais, t'es l'attente, machin, la pochette.
1: Oui.
0: Aujourd'hui, en 2-2, t'as tout.
2: Bien sûr.
0: Mais j'en viens à la musique. En général, quand tu vois aujourd'hui. Moi, je vais plus loin même que le DJing, tu vois, je parle même dans la musique en général. Quand tu vois comment les moyens ont évolué, mais pas les gens. Tu vois ce que je veux dire? Moi, je trouve que ça descend.
2: Parce que
0: dis-moi des groupes, regarde dans la musique en général, moi, je dis les gros courants musicaux qu'il y a eu, c'est des années 60 à 90. Tu vois, qu'on parle du rock, du blues, jusqu'à ce qu'on finisse vers la techno, l'acide et tout ça. Mais aujourd'hui, dis-moi, qu'est-ce que t'as eu comme mouvement qui sortait du commun, des gens qui ont innové? Il y en a plus.
2: Le problème, c'est que c'est du chauffé, du pré-réchauffé, et c'est du mixé, et c'est du remixé.
0: Rejoint ce que dit Nipe. Les gens, on reste dans le cas. Ouais, ah bah tiens, les sons là, ils ont marché, donc on reste là-dedans. On reste dans cette bulle de confort.
1: Et en fait, que non, en fait. Parce que tu changes rien, en fait. T'amènes rien, en fait.
2: C'est un peu le travail qu'on a fait avec Nipe. D'ailleurs, je vais continuer là-dessus. Parce que être DJ, c'est bien. Mais ce qu'il y a d'intéressant avec DJ Nipe, c'est qu'il est aussi producteur et qu'il fait lui-même ses propres sons. Donc c'est là où ça devient intéressant. Tu peux nous dire un mot là-dessus?
1: Ouais, parce que à force de mixer

0: faire danser. Donc voilà, moi c'est plus ça et j'essaie de m'en sortir, hein, enfin, ouais. Comme les autres DJ, je les encourage aussi, hein, tu sais, de faire comme les autres, comme Snake, comme David Guetta, comme Sinclair, ils passent leurs propres morceaux, donc c'est encore plus kiffant en fait.
1: Bien sûr.
0: Tu vois, c'est... T'arrives à quelque chose où tu dis, oh, je suis presque. J'ai presque atteint ce que je voulais, tu vois.
1: Exactement.
0: Donc maintenant, tu vois les gens. Tu vois, en fait, pour un DJ, déjà, de faire danser les gens sur les autres morceaux, déjà, c'est quelque chose à faire. Quand tu les vois en transe, ouais, tu dis, il y a quelque chose, je les tiens.
1: T'as réussi à les accrocher.
0: Mais quand c'est ton morceau, c'est des fois pire en plus, tu vois.
2: C'est ça. Ouais,
1: bah, on va en profiter, on va peut-être écouter un morceau. Il y a possibilité de caler un morceau de tes projets là pendant.
0: Oui, Mémorise.
1: Mémorise.
0: Qui est un son sur l'album dédicacé à notre maman, avec mon frère et moi. On a fait ce projet sous le forum.
1: Ok.
0: Et Mémorise.
1: Ok.
2: Allez, yes. On écoute ça.

0: Yeah.
1: Voilà, voilà.
0: Donc on a écouté Memories. Vas-y, dis-nous-en un peu plus sur ce projet.
2: Ben, ce projet s'appelle Soul for Mom. Mon frère et moi, on a perdu notre maman il y a 12 ans de ça.
0: Personne.
2: Et merci. Et on s'était toujours dit qu'il fallait marquer le coup.
0: Yes.
2: Et cette année était ben, la bonne, apparemment. Et on s'est concentré dessus et on a fait ce beau projet pour ouais. représenter maman.
0: Ouais, ouais. Moi, j'ai franchement, on a travaillé dessus sur l'écoute et ainsi de suite. Et c'est ce que je disais aux gens, c'est un projet, il est tellement riche en émotions
2: oui.
0: qu'il faut, faut laisser les gens le temps de le digérer parce que c'est
1: il y a de belles harmonies dedans. Il y a de très belles harmonies dedans.
0: C'est très très bon.
2: Les émotions.
0: C'est très très rare en ce moment avec justement toute cette musique électronique où t'as l'impression qu'en 2-3 clics, t'as fait

0: t'as fait un son. Là, j'ai vraiment kiffé tout ce travail que t'as fait. Merci. En termes de musicalité autour du projet. Et tu sens vraiment que voilà, c'est un hommage, que c'est un hommage.
1: Oui.
0: Et
1: oui.
0: Ça touche vraiment.
1: Et
0: de la musique.
1: Hyper étonné du retour des gens, des personnes, et je suis agréablement surpris, voilà. Donc ouais, si ça fait du bien, ça me fait du bien. Si ça fait du bien aussi aux autres, ben partageons quoi, hein, toujours dans l'échange, partage, transmission. La musique, c'est ça.
0: Yes. Donc, n'hésitez pas à aller écouter Soul Formum. Il est déjà sur toutes les plateformes. Tu tapes DJ Naipi et puis normalement, tu dois tout retrouver. Ça a été productif. Là, j'ai entendu des trucs. Là, c'est tellement lourd qu'on hésite même à aller passer à l'antenne.
1: Ouais.
0: Mais oui, c'est pour toi. Qu'est-ce qui a fait que là, en ce moment-là, tu t'es dit, ça y est, c'est bon, il faut que je m'y remette à produire?
1: Ben, ce qu'on disait tout à l'heure, à un moment, je me suis dit, ça y est, je vais pas dire mon âge, mais bon, voilà, j'ai un certain âge. Et j'en ai marre de passer les trucs des autres. Il faut que je passe mes propres sons, en fait. Et ça qui m'a motivé à me dire, bon ben vas-y, je vais m'appliquer un peu plus. Puis toute l'expérience du hip-hop et tout ce que j'ai vécu m'a apporté ce savoir.
0: Yes.
1: Et là, ben, je l'ai mis à contribution.
0: Okay.
1: Et j'explore tous les styles musicaux maintenant. Je suis plus trop... En fait, je suis toujours hip-hop, je serai toujours dans l'âme, dans le cœur. Mais maintenant, j'essaye d'aller dans le baile funk, dans la funk. Tous les styles de musique que j'ai passé à l'époque. Maintenant, ouais, bah, j'essaye de les atteindre un peu et il y a des petites sucreries, c'est pas mal.
0: Ça marche plutôt pas mal. Mais je voulais juste rebondir parce qu'on a aussi B-Boy Hero qui était là aussi à la soirée hier, et sur une des prods, sur une des prods de Naipi, j'ai vu, il s'est excité, il est rentré en piste, il a commencé à nous faire des trucs, hein, c'était incroyable, franchement. Et c'est là que je me suis dit, non, vraiment, il y a vraiment une dimension qui est intéressante, parce que voilà, tu peux passer du titre carrément afro au truc vraiment break, funk, soul.
1: Je viens de là aussi, hein, les gens savent pas, mais avant des DJ, quand le mouvement il arrive, il y a beaucoup de facettes dans le mouvement. Il y a la danse, il y a le graffiti, il y a le beatbox et tout. Donc moi j'ai commencé en tant que danseur aussi.
2: Pareil.
1: Donc,
2: pareil.
1: Ben, on a le rythme, tu vois, c'est normal pour moi de faire un son où il faut qu'il bouge. S'il bouge pas, ben moi je bouge pas, en fait, donc je me dis les gens ils bougeront pas.
0: Mais qu'est-ce que t'en penses, Ro?
3: Ah bah merci pour l'invitation en tout cas.
0: Yes.
4: Dans le micro.
2: Ouais, approche-moi.
4: Ok. Bon, bien enchanté. Bon. moi c'est B-Boy Rao. Breaker. Danseur.
1: Bon breaker.
4: Bon danseur. La musique. voilà.
2: Et il sait transmettre aussi.
4: Aussi, ouais. Pour les plus petits.
0: Voilà, donc, je t'ai vu, ouais. Donc, dès que t'as senti le son, là, je t'ai vu, ça t'a pris. Tu pouvais pas t'empêcher, t'es rentré direct dans le cercle.
4: Ah ouais, la musique, elle m'a transporté, elle m'a tilté direct. Et franchement, ça peut aller loin. dans l'interprétation aussi. Après, selon le style. Mais bon, je veux dire, dans un sens que. Voilà, passez une très bonne soirée.
0: J'ai senti que t'étais touché. C'est ça qui est intéressant.
1: Merci pour l'ambiance.
4: Ouais.
0: Franchement. Et toi, si je t'ai vu, t'as passé sur ton set, qu'est-ce que tu peux dire sur ton set, le fait de passer devant Dynasty? Est-ce que t'avais préparé le truc, ou est-ce que tu t'es dit, bon, c'est de la totale impro?
2: Bah, en fait, je me suis dit, ouais, c'est le. Bah, tu sais, entre le taf, machin et tout, quand tu m'as fait l'honneur de m'inviter et tout, je me suis dit, ouais, ben. Après, c'est pas. Tu sais, le mix, c'est comme le vélo, ça s'oublie pas. Hein. Je vais pas dire que j'ai bossé un truc, je m'en tirais. Je suis parti un peu freestyle, j'ai pioché dans mes bacs, là, j'ai dit, tiens, il va y avoir du monde et tout. J'ai pris quelques parties break à l'ancienne et tout. D'ailleurs, même Daniel, quand il a vu, il a dit, oh, c'est quoi tes trucs à la pochette rouge, là, ça a l'air. Tu vois. Et puis voilà. Et puis après, quand j'ai fait les balances et tout, j'ai dit, bon, bah, je savais pas trop dans quelle direction partir. Et comme je te dis, ouais, bah, j'ai regardé un peu les gens qu'il y avait, les âges. Si ça, bah, j'ai dit, bon, bah, tu pars comme ça, comme ça, comme ça. Puis, bah, je pense que les retours que j'ai eu après, pour moi j'ai fait le taf, les gens étaient contents, ça leur a fait plaisir, j'ai eu beaucoup, ouais, ça leur a, ils m'ont tous dit ouais, ça nous a fait trop plaisir de rentendre ça, tu vois, regarde, je parle, j'ai des frites, parce que tu vois, tu sais, il y a des trucs comme ça, c'est, ça s'explique pas quoi, tu vois, ça s'applique, c'est tout,
0: yes.
2: Tu vois, c'est, si t'arrives à être en, moi j'appelle ça être en communion avec les gens, où il y a une demande et tu vois, tu donnes,
0: yes.
2: Et le, t'as un route, il y a cet échange qui se crée, les, c'est ça le plus dur pour nous, c'est de créer, peu importe ce que tu joues, quel style tu joues, c'est pas la question, c'est à partir du moment où tu arrives à créer un échange, il se passe un truc, bah voilà, c'est...
0: Oui, l'alchimie elle se fait...
2: C'est fini elle quoi, tu vois, c'est... Et puis ouais, après même que Dynasty dit ouais c'est bien, enfin tu vois, même qu'un gars comme ça il dit c'est bien, voilà oui. Quoi je veux dire... C'est...
0: Intérieurement, ça fait du bien.
2: Ouais, c'est clair.
0: Ça fait un petit peu de
2: mais
0: bien.
2: Même, tu vois, après, même lui à l'ancienne, t'as vu quand il a joué lui, regarde, un bac à vinyle, machin, le gars, t'as vu les gens, comme, c'est pareil, le truc qu'il a recréé comme à l'ancienne, les b-boys qui dansent, voilà, c'est. Mais c'est au début, c'est alors, ouais, c'est pas être nostalgique, mais il faut que les choses, elles redeviennent comme ça. Sinon, je pense.
1: Oui,
2: moi j'ai toujours, je dis toujours, c'est quand tu partages, même, tu sais, le fait de partager des choses, ça te fait évoluer.
0: Exactement.
2: Ça te fait évoluer. Même quand tu donnes un, enfin donner un cours, quand tu apprends quelque chose, même, moi j'ai remarqué, même quand tu apprends quelque chose au,
0: à quelqu'un, oui.
2: À quelqu'un, tu réapprends même toi, vu que tu vas décomposer tellement le truc, donc tu es tellement obligé de.
0: Oui,
2: c'est
0: de
2: pas
0: savoir,
2: évident.
0: Oui, bien sûr, de
2: c'est pas évident.
0: Retranscrire.
2: Et donc, tu t'apprends même à toi-même. Tu vois, c'est... et le fait, et je dis la transmission, elle est, parce que de savoir un truc, c'est bien, mais le transmettre,
0: ah oui.
2: c'est encore mieux.
0: Exactement.
2: C'est, tu vois, c'est, moi je dis toujours, c'est comme le gars qui va. Ouais, tu peux être bon à taper tout seul dans un ballon contre un mur, mais quand tu vas jouer en équipe, bon, tu vois ce que je veux dire ?
1: Si
2: tu arrives à tout combiner, il n'y a pas plus fort qu'en équipe.
0: Exactement.
2: Tu vois ?
1: Ouais, c'est clair.
0: Et donc, pour en revenir à ça, voilà, c'est ce que j'ai toujours kiffé dans le hip-hop, c'est que voilà, on est plusieurs disciplines, mais au final, on forme qu'un seul élément. Et c'est ça, les cultures urbaines. Et c'est ça qui nous a peut-être permis d'explorer des choses qu'on n'aurait jamais pu faire dans la vie. Quoi.
1: C'est sûr. Mais ça se perd par rapport au commencement.
0: Ouais.
1: Au commencement, ma génération, on a touché à toutes les disciplines.
0: Yes.
1: Maintenant, ceux qui sont dans le hip-hop, ils n'ont pas touché à toutes les disciplines. Il est soit rappeur, soit DJ, soit breaker.
0: Okay.
1: Tu sens qu'on a perdu quelque chose.
0: Ouais.
1: Alors que nous, on a été tout faire.
2: Mais parce qu'ils sont dans leur coin, ils sont sales. Ils se mélangent pas, c'est pour ça.
0: Yes.
2: Donc ils connaissent pas aussi.
1: Ouais. Donc il faut se mélanger.
2: C'est pas
1: quoi.
2: Que leur faute, tu vois, on leur a pas.
0: Voilà, pas.
2: C'est comme un enfant, hein. Si on dit ouais, il fait ça, c'est pas sa faute. C'est lui, il va prendre les choses comme il peut, comme il va s'imprégner de ce qu'il a vu. Donc s'il voit rien, bah, il s'imprègne de pas grand chose, tu vois. Donc il continue son truc comme il peut. Et en gros, c'est comme ça.
0: Okay.
2: Mais après, je pense que c'est aussi un phénomène de société, tu vois. C'est, les gens, ils sont devenus plus individualistes.
0: Oui,
2: c'est plus les mêmes époques, tu vois.
0: Je pense qu'on a passé une époque post-Covid où là, c'est
2: aussi,
0: sûr que ça nous a tous
2: enfermés
0: ouais. dans une espèce de bulle où, voilà. Maintenant, on s'en est sorti. Et voilà, quand je vois un IP qui, après des années d'expérience, se dit « Ouais, ça y est, je continue à faire ce que j'aime et j'ai envie de revenir et faire plaisir aux gens », c'est ça qui aussi nous donne de la force, parce que on oublie quand même que voilà, Naipi, il a été derrière un grand artiste qui est Ménélique.
2: Yes.
0: Je vais pas m'étendre là-dessus, mais voilà, il a vraiment connu l'âge d'or du hip-hop avec Solar et plein d'autres. Mais est-ce que tu peux nous parler de cette époque un peu ?
1: Non, cette époque a été mortelle. Parce que moi, quand j'arrive dans le crew avec les 500 One et Jimmy J, parce que c'est Jimmy J qui a produit Ménélique à l'époque, donc il y avait les Sages Poètes de la Rue, il y avait Sléo, Démocrate D, GMB, et je t'en passe.
0: Yes.
1: une tonne de gars. Et le studio, on était à plus 30. Plus 30, c'est un gros studio d'enregistrement où les plus grands où ils étaient passés artistes français. Donc nous, on est là-bas, sortis de la cité, du rap. Ouah. Ingénieur son, dit Zdar, paix à son âme. Je rencontre Zdar, qui fait partie de Cassius, tout ça. Bombass, et c'est eux qui mixent l'album. Et tout ça a donné une émulsion de fou avec beaucoup d'idées de tout le monde. Et quand ça arrive, ben, on se dit, ouais, c'est pas possible en fait. Et si la chance, malchance de faire un maxi avec des Allemands, NOC, qui était, on a coutume de dire que la vie est dure, qui fait qu'on s'entend à la radio, on n'y croit pas. Et en fait, on est le tube du moment. Et de là, Sony s'enclenche sur nous et on arrive chez Sony. Disque d'or partout, je me retrouve avec Pascal Obispo, je me dis ouais, c'est quelque chose, et après on me sort un planning, vous avez 100 dates à travers le monde et tout, je dis ouais, c'est chaud. Mais bon, ouais. Et puis moi à cette période là, il y a plein de personnes ne savent pas, c'est que quand j'arrive dans Ménélic, je suis DJ, il vient me chercher déjà, c'est pas moi qui y étais. Et je lui dis, mais Albert, je scratch pas moi en fait, je mets des sons, je mets de la musique, je mets l'ambiance, c'est pas grave, viens. Et du coup, je vais justement au label où il y avait tous les groupes, et c'est Manu, DJ Logilo, qui me dit, viens avec moi, tu regardes et tout, et en fait, j'ai appris tout sur le tas. Pas j'allais rentrer chez moi m'entraîner, non, les concerts, ils étaient là quoi en fait, il fallait les faire.
0: Ouais.
1: Et chaque concert, je m'entraînais, sauf que les gens savaient pas.
0: Ok, donc t'as été directement
1: dans le vif du sujet.
2: J'étais dans le bain.
0: Ah ouais.
1: Et un bain monstrueux. Tu vois, parce que.
2: Un raz de marée.
1: La première scène que je confais, je suis aux Eurocaennes de Belfort.
2: Ouais. Okay.
1: Et le DJ, ils l'ont mis tout en haut d'un truc. Et en fait, quand je monte, je regarde les gens, je sais pas, il y a 10 000 personnes et mon cœur est bas comme ça. Oh, qu'est-ce que je fais là? Tu vois, et en fait, on dit, c'est à toi après. Ah, sérieux, j'ai envie de descendre. Mais bon, t'es là, t'es obligé. Et puis, ben, une fois que t'es parti, bon, ben. Voilà, mais les émotions, elles sont fortes à chaque fois, quoi. Maintenant, ça me fait plus rien. Pourquoi est-ce que je suis habitué? Mais quand t'arrives et que tu vois autant de monde et tout, et que en fait c'est toi qui veux l'écouter, et que en plus à l'époque on faisait tout sur vinyle, donc ça pouvait sauter, et il fallait gérer tout, comme on dit, ces entre guillemets du hip-hop.
2: C'est ça.
1: Et il fallait être tout le temps à l'affût du moindre truc pour le réparer tout de suite en fait.
0: Et ben oui, ça déjà, ça se voit la dextérité, parce que quand t'es sur les platines, voilà, t'es vraiment. Sans que tu es vraiment à l'aise et qu'il y a des années et des années.
1: Oui.
0: Bon, pour rebondir, est-ce que tu peux nous faire. Parce qu'il y a le projet Soul Formum, mais il y a aussi d'autres choses là, qui sont en attente là, dans les.
1: Ouais.
4: Dans les bacs.
0: Dans les bacs, je ne sais pas, dans le four.
1: Il y a deux choses. Alors, la première, c'est un morceau que j'ai fait qui s'appelle Bras Africa.
0: Yes.
1: C'est un mélange et la rencontre entre le Brésil et l'Afrique. Et c'est un morceau un peu baile funk. Ça, c'est sorti incessamment. Et le deuxième projet, c'est un autre projet avec mon frère qui s'appelle Fruits and Love. Et c'est de l'afrobeat juice, mais de l'afrobeat à notre façon à nous. Donc, c'est pas mal. Il y a de la soul, il y a de la R&B mélangé avec de l'afro. Il y a une petite ambiance sucrée dedans, en fait.
0: C'est une sacrée sucrerie. Excusez-moi le terme, mais ça glisse tout seul.
1: Ouais.
0: Mais voilà, donc DJ Naipi, c'est quelqu'un qui a su absorber énormément de choses, et aujourd'hui qui arrive à un âge très avancé, je vais pas le dévoiler, mais voilà, à une certaine maturité du processus, et tu sens qu'il prend plaisir à le faire, et pour nous c'est carrément bon quoi.
1: Non, ça fait plaisir, le retour.
0: Donc il y a un deuxième titre dans...
1: C'est Quality Time.
0: Yeah.
4: C'est ça.
1: C'est un des titres de l'album.
0: Non, celui-là, là, c'est le mien. C'est mon préféré. Aïe, aïe, aïe. Let's go.

0: Donc, ah ouais, Quality Time. Oh là là, quelle douceur ce titre. Mais. Dis-moi dans quel état t'étais quand tu fais un son comme ça. Dans quel état tu es quand tu fais un son comme ça.
1: En transe. Même moi, je me disais, voilà. Et pareil.
0: Non.
1: En transe, c'est. Bonne vibes dans le corps. Ouais, bonne vibes.
0: Franchement, tu sens que le son là, tu peux l'écouter dans toute situation.
1: Peu importe. Il passe crème.
0: Ferme les yeux sur le bord.
1: Il passe crème, comme
0: non,
1: on dit.
0: Non, franchement, je respecte le boulot.
1: Merci.
0: Ça me fait vraiment plaisir de t'avoir parmi nous ce soir.
1: C'est cool.
0: Mais c'est que, qu'est-ce que tu t'en penses de tout ça là?
2: C'est bon ça.
0: Ouais,
2: c'est une facette de Nippy que je connaissais pas. Donc, ouais, pareil, agréablement surpris. Ouais, belle évolution. J'ai dit belle évolution. Et puis, je pense que, ouais, comme tu dis, c'est chargé en émotions. Tu transmets, bah, tu partages un peu, tu t'ouvres un peu personnellement. Et ça, c'est pas évident à faire. Mais c'est bien fait.
1: Merci.
2: C'est
1: merci.
2: Très bien fait.
1: Les Américains m'ont dit, Naipi, arrête de faire l'égoïste. Il y a plein de trucs dans ton ordinateur, faut les faire sortir. Je vous avais pas tort, et puis ben voilà. On les fait sortir. Et...
0: Donc ça, c'est prévu quand? Il y a une date de sortie?
1: On pour parler sur plein de choses.
0: Ouais,
1: voilà, je peux pas dire plus.
0: C'est pour parler, mais vraiment, on a hâte.
2: Donc ça veut dire que tu reviendras nous en parler?
0: Non, mais déjà, moi, je vais
1: essayer. On espère, avec plaisir.
0: Moi, je vais essayer déjà de négocier ça en playlist, tu vois, en rotation sur compte. Plus, ça peut déjà être un bon début.
1: Ouais. Pourquoi pas, on va voir ça.
0: Donc voilà, si tu avais un mot à dire pour terminer un peu sur toi, ton actu, sur toi, ton évolution, je dis toi, je dis vous, comment vous vous sentez par rapport à tout ce qui se passe en ce moment dans le monde de la musique, par rapport à votre ressenti sur vous, vos envies, sur les projets à venir, comment vous vous sentez avec l'atmosphère actuelle?
1: Vas-y.
2: Ouais, bah, ce qu'on disait avant, tu vois, le problème qu'il y a dans toutes ces de trouver du temps, tu vois, bah, c'est pareil, comme ce que tu disais, il y a un temps où t'as donné de la musique aux gens, t'as partagé et quand tu fais ça, bah, tu fais rien pour toi, tu vois, voilà. Ouais. Donc maintenant, après, ce que tu disais justement, l'évolution du, enfin moi je trouve, je suis totalement d'accord avec toi, l'évolution du DJ, c'est un jour de passer tes sons à
1: c'est
2: toi, voilà, c'est ça. Et après, toi, tu le fais d'une manière comme ça. Moi, je le fais par le scratch, tu vois, en collaborant avec des MC. Moi, aujourd'hui, pour me situer dans la musique, moi, je suis vraiment dans un... Je suis plus en mode battle ou des choses comme ça, tu vois. Je suis vraiment dans la transmission du truc, tu vois. Okay. Je me dis, parce que moi, ma vision de la musique, c'est... Je pense, enfin, même dans l'art, en général... Mm-hmm. Je pense que l'art, c'est la seule trace que tu laisseras de toi sur cette planète, tu vois. Parler d'oseille ou quoi, tu vois. Tu as fait un son, j'en sais rien, demain, dans quelques années, tu ne seras plus là, mais
1: quelqu'un
2: t'en dira. Il y a des chances que ton son, il tourne, il sera peut-être en radio, tu vois, et on dira, voilà, tu vois, c'est comme d'autres... C'est pas forcément l'histoire d'être un tube, mais... Tu vois, c'est comme moi ou la finalité
3: de la recherche,
2: d'avoir ton nom sur un disque. Voilà. Ouais,
0: c'est une certaine immortalité, c'est ça.
1: Oui, t'es dans la toile, comme je dis, t'es dans la toile, quoi, à vie. Mm. Et peu importe, dans 50 ans, 100 ans, ces personnes qui seront là pourront se taper un trip et voir dans quel univers on était à cette époque-là, en fait. Tu vois, c'est comme moi, quand j'écoute des bons morceaux de soul de l'époque, je me dis, ah ouais, quand même, ils étaient forts, quand même. Parce que
2: surtout avec les moyens qu'ils avaient.
1: Dans l'état d'esprit dans lequel ils étaient, tu vois. Et tu te dis, ah ouais, quand même. Et tu vois, donc voilà, on les écoute et on les écoutera quand quelque chose est bon, et c'est bon, quoi, en fait. Hein. Voilà. Et moi, pour répondre à ta question... moi je surfe sur la vague, je me fais plaisir. Déjà je me fais plaisir.
0: Yes.
1: Déjà il faut se faire plaisir déjà, on ne vit qu'une fois. Il faut prendre du temps pour soi, des choses pour soi. Je me fais plaisir et à travers mon plaisir, si ça peut procurer du bonheur aux autres et qu'ils s'y retrouvent aussi dans l'univers et tout, je suis encore deux fois plus content quoi.
0: Yes.
1: Donc faut kiffer.
2: Et puis je pense que la musique c'est un bon moyen aussi de véhiculer quand ça va ou ça va pas, tu vois. C'est un bon, comment dirais-je, c'est un bon, une bonne thérapie.
1: Une bonne thérapie,
2: voilà.
1: Oui.
2: Voilà.
1: Oui.
2: On va dire ça comme
1: ça. C'est ça, c'est ça.
0: Donc si on a un mot à dire aux auditeurs, c'est ça, c'est d'aller check les artistes, que ce soit DJ Six, que ce soit DJ Naipi, de leur donner de la force, parce que sans vous, il n'y a rien qui se passe. Et quand je vois voilà, toute cette créativité, toute cette envie, toute cette énergie, je me dis, ouais, on a des choses à faire. Et voilà, c'est ce qu'on aime promouvoir chez Urban Art School, c'est ça, c'est le partage, de faire des choses ensemble. Parce que tout seul, on peut faire des choses, mais ensemble, voilà, il y a...
2: On va plus loin. Y a,
0: voilà, une meilleure émulsion.
1: Une armée pour aller à la guerre.
0: Exactement.
1: Et tout.
0: Donc, merci, mais t'as vu, c'était pas prévu.
2: Bon chroniqueur, bah, voilà, alors, j'ai connu Davy, j'ai découvert Davy ambianceur, maintenant chroniqueur, toi aussi, t'as
1: les
2: plein de talents cassés.
1: C'est
2: hein.
1: Des multifacettes.
2: Bon, demain, on va le voir derrière les platines, tu vas voir.
1: Il est déjà derrière les platines, c'est ça qu'il a pas vu, en fait.
2: Voilà, les amis, ben... Moi, je vous remercie beaucoup d'être venu.
1: Bah, merci aussi,
2: Ro. Ouais, voilà, bah, normal. Bon, tu
3: force,
2: sais,
3: force. Merci prochaine fois.
2: Merci Naipi, merci pour aussi. Cette, pour ces belles découvertes de pépites sonores.
1: C'est cool.
2: Voilà,
1: avec
2: on
1: plaisir.
2: On va continuer à relayer ça. Merci Davy pour la chronique.
0: Yeah.
2: Bah après, vous savez, hein, vous venez quand vous voulez. Hein.
0: Merci.
1: Ça marche.
2: Ça vous sait quand c'est. Voilà.
1: Dans sous ça ici. C'est noté.
2: On remercie la technique. Encore, toujours là, Radio Campus de nous accueillir depuis maintenant 7 années.
1: Non,
2: voilà.
1: C'est cool que vous ayez
2: pareil, Destination Turntable Disc bah, qui a déjà 7 ans. Yeah. Et pareil, qui a bien. Au début, tu vois, c'est pareil, c'est ce que je disais. Au début, il n'y avait que des DJ. Et c'est un jour, un pote à moi que je salue, MC, qui est Rémi Donabilio, qui a eu cette idée de cette chronique Flow of the Day, de faire justement de parler des artistes, de parler des. C'est vrai que ça s'appelle Destination Turntablist parce que bon, le turntablist c'est des disciplines qui sont pas connues.
1: Non.
2: Mais le turntablist c'est utiliser les platines comme un instrument de musique, mais aussi le DJ qui rassemblait les MC, parce que d'habitude on a un freestyle. Bon, aujourd'hui c'était un peu, on a fait beaucoup de blabla, mais c'est jamais perdu. J'ai pas joué mon set, c'est pas grave, non. C'était pas le moment, c'était une autre fois. Bon, on a mixé des mots, c'était très
1: ça,
2: bien.
1: On
2: a véhiculé, voilà, et ça nous change un peu, et je pense que ça a fait du bien à tous.
1: Oui.
2: Voilà, et puis je pense qu'on est tous un peu bien fatigués.
1: Voilà. On dira rien.
2: Donc je vais vous souhaiter une bonne fin de semaine.
0: Merci.
2: Je vais vous donner rendez-vous donc le mois prochain pour un autre épisode de Destination Turntablist qui sera un peu plus. Dynamique, on sera reposé et tout.
1: Oui.
2: Et n'oubliez pas qu'en décembre, il y a le Cypher pour la fin d'année 2025. Donc là où il y aura un DJ, peut-être Naipi, s'il est là, s'il est chaud.
1: Peut-être.
2: Voilà, il viendra nous concocter et nous passer des prods.
1: Peut-être.
2: Voilà, on fera peut-être un, on verra. Mais bon, ça sera freestyle. Donc voilà, vu que la Urban Art School est là. Si t'as des MC à
0: oui, on
2: voilà, tu te rapproches des trucs.
0: Super héros, c'est dans les starting blocks là.
2: Voilà, donc on n'en dit pas plus. On verra ça. En attendant, portez-vous tous bien. Rendez-vous le mois prochain. Bonne fin de semaine à tous. Un bon week-end. À l'écoute de Radio Campus. Portez-vous bien. Peace.
1: Ciao.
0: Yeah.

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